prudence, prends garde à ton jupon. 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
2: Une bouffée d'air dans vos oreilles. Ils sont fous, ces Brestois. Ils se lancent de drôles de paris pendant les confinements. Les musiciens de l'orchestre universitaire de Brest ont enregistré, chacun de leur côté, 3 vidéos confinées d'extraits d'œuvres classiques. Entre 60 et 70 musiciens et musiciennes ont relevé le gant, pris leur instrument, leur partition, se sont installés chez eux devant leur téléphone ou leurs ordinateurs et hop, c'est parti, ils ont joué. Le défi, évidemment, ne s'arrête pas là. Il ne fait même que commencer. Il faut réunir, réécouter, harmoniser ces quelques 60-70 vidéos pour en faire un seul moment musical, le moment de l'orchestre. À la manœuvre, le chef d'orchestre Jean-Philippe Brun et le clarinettiste Georges Boulestreau. Après 2 semaines de travail à temps plein, le résultat est bluffant. Écoutez un extrait de leur dernière vidéo, la symphonie inachevée de Schubert.

0: à Washington mercredi 20 janvier pendant la cérémonie d'investiture de Joe Biden et de Kamala Harris. Elle s'est avancée, menue, gracile, dans son manteau jaune. Amanda Gorman, poétesse, 22 ans, a pris la parole. Elle s'est envolée. Sa voix ferme a réveillé une Amérique sonnée. Son sourire a illuminé l'assistance. « The hill we climb », la colline que nous gravissons. Un texte de 6 minutes qu'elle a prononcé gravement, rythmé par ses mains telles les ailes d'un oiseau. On apercevait fugacement une bague dorée. Il s'agissait d'une cage enfermant un oiseau. Quel symbole! J'en ai eu des frissons. Elle nous a scotchés. Cette skinny black girl, descended from slaves and raised by a single mother who can dream of becoming president. Cette fille noire, maigrichonne, descendante d'esclaves, élevée par une mère célibataire qui rêve de devenir présidente. Quelle claque! On peut réécouter Amanda Gorman un peu partout sur Internet. N'hésitez pas. C'est beau, tout simplement.
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0: Et on a donc le plaisir d'accueillir Mathieu Banvillet. Bonjour Mathieu.
2: Bonjour, bonjour.
0: Mathieu, alors tu as été, tu es toujours d'ailleurs, jusqu'au 28 février, le directeur du Quartz. Tu as été directeur pendant 10 ans et tu quittes le Quartz à 44 ans avec une jeunesse incroyable et un avenir devant toi.
2: Eh oui. Mais oui. J'ai décidé ça, oui, c'est vrai que ça surprend certains, mais pour moi c'est très normal, 10 ans de direction, je trouve ça bien, c'est bien pour poser un projet, et maintenant je pense qu'il est temps de passer la main, que ça se renouvelle, je pense que c'est très sain pour le public, pour les artistes, parce que quand on fait ce métier, on est fidèle. Donc, il y a des artistes qui viennent, qui reviennent. Et c'est bien que régulièrement, ça puisse se renouveler. Voilà. Et puis, à titre personnel, ça va me permettre de rebondir sur certainement d'autres aventures.
0: Alors ça, on en reparlera. Mais est-ce qu'il y a eu un déclic, quelque chose qui a fait que tu as pris cette décision?
2: Non. C'était dans mon esprit depuis le début, en fait. Une temporalité de 10 ans. En fait, il faut savoir que dans les centres de création en France, c'est-à-dire les centres dramatiques, les centres chorégraphiques, il y en a comme ça une 50aine en France. Les artistes qui dirigent ces lieux ont des mandats qui atteignent maximum 10 ans. Et j'ai toujours trouvé ça assez sain de se dire, ben voilà, on est de passage dans ces établissements qui sont surtout des lieux de service public. Je vais peut-être m'appliquer cela, mais je ne l'avais jamais vraiment formulé parce qu'en fait, on n'en sait rien. La vie, elle peut nous retenir, elle peut au contraire nous amener à changer plus vite. Donc, j'avais ça au fond de moi. Et puis, il est vrai qu'il y a quelques raisons aussi. C'est qu'on a clos les troisièmes associations avec des artistes. Pendant 3 ans au Quartz, on a associé des artistes.
0: Il y a des cycles comme ça.
2: Voilà. Et donc là, on terminait un cycle. Il y a aussi l'histoire des travaux qui sont sur les rails. Je voulais vraiment aller jusqu'au bout de ce projet. Je me suis beaucoup investi. Maintenant, j'allais dire c'est fait. Ça n'a pas commencé, mais en fait, c'est quand même vraiment fait. Tout est en place. Donc voilà, pour moi, il était temps.
0: Alors, tu t'es posé au bord de la mer alors que tu étais plutôt un homme des terres. La mer, le Brest, ce théâtre posé au bout du monde, il avait une saveur particulière pour toi?
2: Ah oui, ça, c'est une saveur extraordinaire. Déjà Brest, avant toute chose, parce que avant d'arriver là, donc je suis arrivé il y a 16 ans, parce que j'ai dirigé le Quartz pendant 10 ans, mais auparavant, j'étais déjà dans les murs pendant 6 ans. Auparavant, j'avais pas mal bougé d'une expérience à l'autre.
0: Plutôt dans l'Est, non?
2: Oui, enfin, j'avais eu quand même une première rencontre avec Saint-Brieuc. J'ai été administrateur de la scène nationale de Saint-Brieuc pendant assez peu de temps, mais là, j'ai découvert la Bretagne et je me suis dit, non, mais cette terre m'attire profondément. Et puis, quand je suis arrivé à Brest, là, ça a été carrément, OK, là, je pense que je peux vraiment poser mes bagages pour un bon moment. J'ai tout de suite senti une familiarité avec ce territoire, avec les gens surtout, que j'ai senti que c'était vraiment extraordinaire, peut-être grâce au Vauban. Pour moi, le Vauban, c'est l'incarnation de Brest. Et ça n'existe nulle part ailleurs. Et voilà, il y en a d'autres, hein, des lieux comme ça dans la ville. Mais le Vauban en particulier, on se dit, OK, là, il se passe quelque chose de
0: rare. Est-ce que c'est là où tu es arrivé la première fois, avant un rendez-vous, par exemple, un entretien ?
2: Non, je ne suis pas sûr. Ce serait un peu faux. J'étais allé au Fourneau en tout premier lieu quand j'avais mis un petit pied à Brest. Mais ça aussi, c'est pareil. C'est des lieux comme ça qui vous marquent.
0: Alors, tu pars dans un drôle de contexte quand même. Hein. Oui, moi qu'on puisse dire. Tu pars au moment où on ne peut plus aller au théâtre. Dites chose non essentielle quand même, ce qui doit marquer des gens de l'art et du spectacle. Alors j'ai envie de te demander comment tu vas en ce moment, comment va le Quartz en ce moment et comment vont les équipes en ce moment.
2: Ah, pas très bien. Je parle pas de moi, mais les équipes sont vraiment, vraiment très usées. On a beaucoup bataillé. On ne comprend toujours pas très bien pourquoi ces choix ont été faits. Aujourd'hui, là où on parle d'une recrudescence, ça paraît déplacé de dire ça. Peut-être que ça sonne un peu faux, donc on fait toujours très attention. On n'est pas des privilégiés à dire il faut absolument qu'on ouvre alors que des tas d'activités sont en peine. Mais on a perdu vraiment beaucoup de temps. On aurait pu ouvrir beaucoup plus, c'est sûr. Quand on y repense, on était prêts, tout était clean, on a fait des protocoles. Vraiment, je pense qu'il n'y aurait eu aucune raison de ne pas ouvrir, notamment quand on était tellement près le 15 décembre, on avait des spectacles extraordinaires qui d'ailleurs ont été finalisés sans spectateurs, il faut savoir ça. En fait, on a l'impression qu'on ne fait rien, mais en fait, on fait beaucoup de choses. On bosse parce qu'on essaie d'accompagner les artistes jusqu'au bout. Et donc, de leur permettre d'aller au bout de leur création. Donc, ils jouent devant personne, mais au moins, ils finalisent leur spectacle.
3: Oui, vous avez saisi le Conseil d'État en début d'année. Et d'autre part, je suppose que vous avez eu des rencontres et des entretiens, en tout cas avec le ministère de la Culture. Quels sont leurs arguments ?
2: En fait, l'argument, il tient pas la route. Il est inaudible. Le Conseil d'État a très mal répondu. Il a répondu à côté de la plaque, ce qui me semble étrange pour un conseil pour cette juridiction, puisqu'il dit « Vous avez raison, mais quand même, l'épidémie est trop importante. » C'était pas la question. La question, c'était « Est-ce que c'est autorisé parce que pour un principe d'égalité ?» C'était juste la question. Et finalement, je pense que la réponse était oui. Mais il est vrai que la façon d'appréhender cette pandémie à titre politique, c'est vraiment de faire placer cette sécurité sanitaire au-dessus de tout. Et que le Premier ministre a pris la main là-dessus et qu'aujourd'hui, hélas, je crois que même notre ministre de la Culture, dont on pouvait se dire « Ah, bah tiens, une forte tête pour embarquer », eh bien, je crois qu'elle n'a plus non plus tellement droit au chapitre.
0: Alors, il y a eu quelques spectacles épargnés par le confinement, dont la venue de Miossec au Quartz, 20 septembre.
2: Oui.
0: Et voici un petit cadeau pour les auditeurs.
4: Entre parenthèses. 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

0: extrait du disque, c'est un vinyle Falaise avec Miossec et Mirabel Gillis qui étaient venus au Quartz à la rentrée.
1: Oui, alors ça, on a l'impression que ça relève du miracle. Mais en effet, on a une rentrée extraordinaire, comme quoi le public, lui, a vraiment envie de venir et de revenir, parce qu'on a eu des salles, mais bondées. En plus, on n'avait pas, dans le Finistère, zone verte, on n'avait pas de distance physique entre les spectateurs. Et les artistes, ils nous disaient, mais c'est normal qu'il y ait 1200 personnes, nulle part ailleurs en France. Mais au Quartz, oui, en septembre-octobre.
0: Et alors, à l'opposé, des spectacles jouer sans public.
1: Oui, en ce moment, ça se fait beaucoup. Alors, ça paraît un peu étrange, presque choquant, mais c'est très important pour les artistes de continuer à jouer. Même s'ils jouent devant personne, ça leur permet donc soit de finaliser un spectacle, soit de le présenter à des professionnels, soit encore parfois, alors ça, moi, je suis pas fan, mais d'en faire des captations pour que ce soit diffusé sur Internet. Mais en tous les cas, on essaie quand même de maintenir cette petite flamme.
0: C'était pour que les créations aboutissent jusqu'au bout. C'était ça l'objectif.
1: La plupart du temps, c'est vraiment ça l'objectif, parce que toutes les créations qui étaient dans les tuyaux à l'automne n'ont pas pu aboutir, et encore aujourd'hui. Donc voilà, on va au bout de ce travail-là, jusqu'à la fin des répétitions.
0: Alors, on va revenir un petit peu sur toi. Donc, j'ai appris que tu avais obtenu le bac scientifique avec mention très bien.
1: Oula.
0: Alors, plein de félicitations, hein, quand même. Et alors, comment se retrouve-t-on ensuite parmi les artistes dans les salles de théâtre, dans les coulisses?
1: Ah oui.
0: C'est vrai que en général, le lien n'est pas programmé évident pour ça.
1: Mais il n'y a pas tellement de parcours. En fait, moi, j'ai toujours voulu faire ce travail-là, ce métier. Et donc, j'utilisais toujours un peu les études pour faire des petits chemins de traverse. Donc, quand j'étais étudiant à Strasbourg, je faisais en fait tout le temps du théâtre plus que des études, hein, avec les amis, on avait une troupe, etc. Bon, bref, toujours, j'ai même passé des concours pour être acteur que j'ai raté.
0: Ah zut.
1: Donc, c'est ce qui m'a amené plutôt sur cette voie-là que je regrette pas du tout. Hein. Il n'y a aucun problème là-dessus. Donc, c'est ainsi que j'ai mis le pied à l'étrier.
0: Et il y a eu, pareil, un petit choc dans un spectacle que tu as pu voir dans ta jeunesse ou dans ton enfance qui t'ont amené vers le théâtre.
1: Oui, mais c'est drôle parce que quand je repense à ça, c'est vraiment... Aujourd'hui, je pense que je me suis retrouvé très petit dans un atelier de théâtre. Je crois que c'est un copain qui m'a traîné là. Et c'était plutôt des adultes amateurs qui jouaient Molière et qui jouaient le Malade imaginaire, je me souviens très bien. Et j'étais absolument fasciné. Mais vraiment, je trouvais ça extraordinaire. Et nous, on était juste observateurs. Je crois qu'on a eu peut-être le droit de faire un tout petit truc. Mais c'est vraiment là que je me suis dit, cette chose-là est formidable, de jouer la comédie comme ça. Donc, ça vient vraiment du théâtre de répertoire qui, aujourd'hui, est peut-être moins mon tropisme premier, même si j'aime bien Molière, c'est pas le sujet. Mais voilà, je crois que c'est né là. Et c'est pourquoi les classiques, en fait, c'est très important, je pense, pour donner le goût. Parce que ça marche très fort chez les jeunes.
0: Alors, tu parlais de tropisme. Quand on est directeur d'un équipement... comme le Quartz, qui est une scène nationale, est-ce qu'on choisit les spectacles en fonction de ses tropismes, de ses goûts, ou pas ?
1: Alors non, ça c'est quand même très important. Je pense qu'il y a quand même une personnalité, c'est pour ça que je disais en début d'émission que c'est important de passer la main, parce qu'on donne une couleur certainement à la programmation, mais évidemment... il vaut mieux pas choisir les spectacles en fonction de ses goûts, sinon je pense que là, on se trompe. Le but, c'est quand même de pouvoir proposer au Quartz, qui en plus a cette possibilité fabuleuse de programmer beaucoup de choses, parce qu'il y a beaucoup de public, parce qu'on a une grande salle, qu'on a deux salles, on a un outil formidable. Et donc, il s'agit plutôt d'être dans un large éventail d'esthétiques, de propositions, d'être plutôt très attentif à sentir ce qui peut vraiment fonctionner à Brest, pas seulement d'aller dans le sens non plus de la demande, hein, on est plutôt aussi là pour éveiller vers d'autres horizons esthétiques, et puis parfois...
0: Un peu choqué,
1: oui.
0: Éveillé,
1: oui.
0: Un peu...
1: Voilà, bousculé en tous les cas. Tu parlais tout à l'heure des sujets brestois, des pudibonderies. Moi, je retiens quand même qu'on a accueilli une œuvre de Romeo Castellucci, grand, grand metteur en scène italien, qui a éveillé à chaque fois, partout dans le monde, des manifestations de catholiques intégristes. Et nous y avons eu droit à Brest. Et je pense qu'on a bien fait de programmer ce spectacle qui est un chef-d'œuvre absolu. Voilà, c'est par exemple aussi notre mission que de faire cela.
0: Alors, tu as choisi un disque, enfin une chanson. Je voudrais que tu nous la présentes et tu nous expliques pourquoi tu l'as choisi.
1: Oui, alors c'est un peu peut-être bizarre, mais c'est une chanson qui s'appelle « Gracias a la vida »,« Merci à la vie ». Je me suis dit qu'aujourd'hui, c'était bien de dire ça, parce qu'on est tellement quand même déprimé par ce contexte. Je me dis, raccrochons-nous quand même à la chance que nous avons de partager cette humanité. Et donc, c'est Mercedes Sosa, qui est une immense chanteuse argentine. Et puis voilà, j'ai découvert, j'ai un grand goût pour l'Amérique latine, donc ça me semblait juste d'entendre un peu d'espagnol. Le quartz, c'est quand même un théâtre du monde, hein, et les Brestois aiment tellement voyager à travers les spectacles, et notamment à travers la musique. Donc je trouve que c'est aussi un beau clin d'œil.
0: Mercedes Sosa sur Kaléidoscope, sur Radio Neptune.

0: Oui, Mathieu, une question sur le public brestois.
1: Oui.
0: J'ai toujours été frappée de voir, d'abord, tu en parlais tout à l'heure, que les salles sont toujours pleines. Et en même temps, il y a une ferveur du public. Je crois que c'est le lieu où j'ai vu le plus de ma vie de standing ovation après des spectacles, quels qu'ils soient. Peux-tu
1: oui,
0: nous
1: vrai.
0: En dire un mot?
1: Ah oui, parce que pour moi, ce qui sera le plus grand déchirement, ça va être quitter le public, parce qu'il est, je pense, assez unique. Et ce n'est pas moi qui le dis, ce sont les artistes. Ils nous disent tout le temps, mais ici, l'écoute est incroyable. Le public est dans une certaine empathie avec le spectacle, mais a une vraie écoute attentive et rigoureuse. Et puis, le dénouement est en effet, en général, assez explosif. Il y a une grande ferveur, exactement. C'est pas pour rien que le Quart, c'est la scène nationale la plus fréquentée de France. Hein. C'est quand même... et de très loin, le public brestois a un vrai goût pour la culture et y consacre beaucoup de temps, beaucoup d'énergie.
2: Gérard, tu voulais poser une question, Gérard Cabon ?
3: Oh, juste, je suis un bon adepte du Quart, mais je trouve la proportion de danse me paraît un peu bizarre.
1: Alors... Écoute, déjà, il n'y a pas tant de danse que ça. C'est à peu près un tiers de la programmation, mais peut-être que pour certains, c'est trop. En fait, c'est vrai que le Quart, ça a toujours eu cette couleur et que j'ai avec grand plaisir maintenu parce que, pour être très, très simple, ce sont les spectacles qui fonctionnent le plus parce que la danse rassemble énormément et elle rassemble les générations et les esthétiques, les horizons, parce que la danse, en fait, c'est le hip-hop, c'est la danse classique, c'est le jazz, enfin, c'est très, très ouvert. Et donc, c'est pourquoi je pense que ça va durer. Désolé pour toi.
3: Oh, mais je suis pas désolé.
2: On a eu des grands chocs.
3: Je suis pas du tout désolé.
2: Au niveau de la danse,
3: s'il y a du
2: même.
3: Public, tant mieux pour eux. Hein,
1: oui.
3: Oui. Moi,
1: ça vaut le coup de se laisser porter.
3: Voilà.
2: Alors, dernière question, que vas-tu faire maintenant? Et que vas-tu faire maintenant, Mathieu Bombinet?
1: Ah non, mais
2: après
1: ça,
2: le Quart.
1: Hélas, je vais vous décevoir, mais je ne sais pas du tout. Vraiment.
2: T'as pas des petites envies de faire, non?
1: J'ai des idées, mais ça reste vraiment ouvert. Et peut-être que je vais tout simplement prendre un peu le large, un petit moment, et laisser venir... les opportunités. J'aurais voulu voyager, si c'est possible, c'est ce que je vais faire dans un premier temps.
2: Et peut-être lire aussi, non? Mais ça, j'imagine que tu lis beaucoup.
1: Ah oui, ça m'accompagne tout le temps, donc peut-être encore plus. C'est vrai que quand la saison bat son plein, c'est plus difficile d'ouvrir un livre. Hein.
2: Eh bien, écoutez, tu vas avoir quelques petits conseils
1: de super.
2: Lecture dans quelques instants. Merci beaucoup,
1: merci
2: Mathieu, d'être Mathieu Bonvillet, donc ex-futur directeur du Quart.
0: Merci, Mathieu.
1: Merci
2: et
1: de votre accueil.
2: Et puis, bon vent, comme on dit.
1: Merci.
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2: Bonjour Laurent, aujourd'hui on va rire avec toi, je crois.
5: Bonjour Daniel, bonjour chers amis. Oui, on va rire parce que l'époque ne prête guère à sourire. On est stressé, on a froid, on manque de lumière. Et nos esprits sont devenus covico, covido, toxico. Enfin bref, c'est pas terrible. Si vous me permettez cette approximation langagière, c'est pas la grosse marade. J'ai donc sélectionné pour vous quelques ouvrages qui devraient, sinon vous faire du bien, au moins détendre un peu vos zygomatiques. On commence avec « Matière à rire », un intégral des textes de Raymond Devos chez Plon. Je l'ai vu sur scène à plusieurs reprises, mais je ne l'avais jamais lu. Et je vous conseille vivement de vous plonger dans ce livre, parce qu'en le lisant, on savoure les mots. Chaque phrase, chaque tournure est inventive. C'est du grand art et ça n'a pas pris une ride. Le voir sur scène, c'était une émotion. Le lire, c'est une révélation. N'oublions pas Raymond Devos et lisons-le.
2: Alors, on va parler d'un autre grand comédien, d'ailleurs, qui est venu très, très souvent à Brest, auteur à ses heures perdues,
5: oui.
2: Et de son fils. Ils sont tous les deux grands admirateurs de Raymond Devos.
5: Dans la collection des dictionnaires amoureux, je demande, le dictionnaire amoureux de l'inutile, écrit à 80 par François Morel, dont vous parliez à l'instant, Daniel, et son fils Valentin. Alors, quand les Morel, père et fils, décident de parler de l'inutile, ils se sont surtout fixés pour mission de nous arracher des larmes de rire. Et vous l'aurez compris, c'est le concept même de l'inutile qui est sujet à caution. L'avantage, c'est que c'est vous qui déciderez de ce qui est utile ou pas. Et pour vous faire une idée, allez donc vous plonger dans ce dictionnaire, par exemple au A d'auto-tamponneuse, au B de boudin, au P de prostate, au T de télé-réalité. Je vois, Daniel, que ça vous réjouit. J'en passe et les meilleurs. Alors, ce dictionnaire amoureux de l'inutile, il est non seulement utile, il est indispensable et c'est édité chez Plon. On change totalement d'univers avec le cercle littéraire des amateurs d'épluchures de patates. Dan Barrows et Marianne Seffer, édité chez 10-18. C'est un roman épistolaire dont l'action se déroule entre Londres et Guernsey sous fond de résistance à l'occupant nazi et dont les personnages bravent le couvre-feu pour garder un peu d'espoir en partageant leur coup de cœur littéraire. Daniel, est-ce que ça vous parle ?
2: Ah oui, alors ça nous parle parce que ça parle de couvre-feu, coup de cœur littéraire. On est en plein dans le sujet, là.
5: Voilà, elle est vraiment bien faite, cette émission. Hein. C'est un hymne à la bienveillance, un roman qui fait du bien, qui conforte notre amour de la lecture. C'est aussi le genre de livre à offrir à ceux, à celles qu'on aime.
2: J'ai déjà fait, souvent.
5: Ouais, n'hésitez pas, c'est vraiment un combo gagnant, c'est gagnant à chaque fois. Voilà, lisez des livres qui font du bien, amusez-vous, oubliez un peu la noirceur de ce monde. Et puisque cette émission est littéraire, culturelle et légère, je conclue avec un autre humoriste au texte politiquement incorrect, il s'agit de Pierre Desproges, qui disait à propos de la culture, « La culture, c'est comme l'amour. Il faut y aller à petits coups au début, pour plus tard bien en jouir. » Bonne lecture.
2: Et tu nous as concocté un petit morceau de musique, l'Erita Mitsuko.

0: Lerita Mitsuko, Mandolin City.
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0: Gérard Cabon.
2: Bonjour Gérard, quoi de neuf dans ta besace?
3: Dans ma besace, c'est si on parlait des chefs.
2: Ah ah.
3: Donc la semaine dernière, on a commencé à parler de l'arsenal, et parlons des chefs. Alors l'arsenal des chefs prestigieux, on en a connu. Ils les en ont connus parce que c'était pas ma génération, mais les Colbert, Richelieu étaient les patrons. Ils peuvent même dire que Louis XIV, le roi soleil, était le maître des arsenaux en France. Et l'arsenal de Brest a réalisé d'ailleurs le soleil royal, un magnifique 120 canons. Construit à Brest. Alors, sous la République, les grands chefs étaient inévitablement les ministres de la Défense. Ils avaient l'habitude de venir à Brest à chaque départ de la Jeanne d'Arc. Et évidemment, il y avait l'inévitable grève des ouvriers du port qui avaient toujours une revendication en attente. Il y a toute une gamme de chefs à l'arsenal. Il y avait toute une gamme, on commençait par les chefs d'équipe. Puis après, les chefs de travaux. Les chefs de travaux, ils s'appelaient les chefs de travaux. Ils ont mené un combat quand même pour se faire appeler ingénieur. Ah, ils ont gagné, ils sont devenus ingénieurs d'études et de fabrication, mais ils n'ont pas eu d'augmentation pour autant. Alors, tout ce beau monde portait une casquette dans les années 60, et une tenue bleue de travail pour les chefs d'équipe, et kaki dans les arsenaux, c'est bizarre, une couleur kaki, mais kaki pour les chefs de travaux. Ensuite, on avait les ingénieurs, qui étaient eux en tenue militaire de marins, comme les marins. Alors ceux qui étaient formés à l'école de Pontanézen, qu'on appelait les IDT, ingénieur de direction de travaux, puis IETA, études techniques armement. Et les ingénieurs d'armement qui, eux, étaient formés à Polytechnique. À souligner que nombre de cadres de l'arsenal émanaient de l'école des apprentis. C'était le bon temps où les promotions internes fonctionnaient. Alors Louis Petitbois, le plus bel exemple, c'est Louis Petitbois, le directeur de l'arsenal de Brest de 96 à 99, a commencé sa carrière comme apprenti à l'arsenal de Lorient.
2: Ah, ça, c'est extraordinaire.
3: Extraordinaire. Et en fait, cette formation et cette dévolution de carrière créer de solides équipes d'encadrement qu'on a sans doute beaucoup perdu d'ailleurs, qui mélangeaient en fait ce qui émanait, appelons-les du tas, et ce qui émanait de la formation école, polytechnique, etc. Et les chefs d'équipe, à Brest quand même, sont célèbres à Brest, et tout le monde connaît le couplet.
1: 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Par devant, ça vous estime, par derrière, ça vous fout dedans.
2: Aïe, aïe, aïe, aïe, aïe. Allez, on t'écoute, Gérard.
3: Alors, amusons-nous un peu. Au fil des siècles, les chefs se sont succédés à l'arsenal. Et bien sûr, ils ont eu des appellations contrôlées. Hein. Un ingénieur polytechnicien manquant de sens pratique était très vite surnommé un âne bourré de maths.
2: Alors, je note.
3: D'où vient cette appellation? Des Capucins, l'atelier des Capucins, que tout le monde connaît, où un polytechnicien en visite d'atelier dans les années 70 avait voulu voir de près un copeau de tour. Il s'était brûlé atrocement la main. Et le tourneur, lui, avait lâché laconiquement, pouf, un âne bourré de maths. Et donc l'appellation est devenue après attribuée au polytechnicien. Au bureau d'études, le responsable prétentieux du circuit des eaux usées d'un gros bâtiment en construction, et c'est un rôle capital quand même sur un navire de guerre que d'avoir l'évacuation des eaux usées, était appelé l'ingénieur des caisses à merde. Qu'est-ce qui fait votre beau-fils, Madame Corcuff? Il est ingénieur des caisses à merde à l'arsenal. Le nouveau chef manquant de sens relations humaines, devenait, et lui, on le disait, qu'il avait une figure de sens interdit. Et celui qui avait les yeux globuleux devenait le hibou, et dans le même registre ornithologique, celui qui s'appelait Pinson devenait Jean Cuicui. En 79, le chef d'atelier des machines, en Capucin, encore au Capucin, s'est retrouvé bloqué dans une manifestation à la porte du Carpon. J'y étais, d'ailleurs.
2: À la manif, évidemment.
3: À la manif, et j'étais présent. Pas de chance pour lui, il s'appelait Soubigou. Ni une ni deux, les grévistes se sont mis à crier en chœur « Des sous bigou, des sous bigou, des sous ». Donc vous voyez, l'humour n'a pas quitté la grande maison. J'ai rencontré récemment un petit jeune de 45-50 ans, quoi, pour moi, qui me dit « Tu ne reconnaîtrais plus rien à l'arsenal, nous sommes commandés par des anthracites véliplanchistes ».
2: C'est quoi ça?
3: Qu'est-ce à dire, les anthracites véliplanchistes? Et ben, ce sont tout simplement les jeunes cadres d'aujourd'hui. Ils sont dynamiques. Ils portent tous des costumes gris foncé, couleur anthracite, et ils s'agitent à longueur de journée, le portable à l'oreille, penché, l'oreille au vent, comme des vélis planchistes. Et donc, ils sont devenus les vélis planchistes, les anthracites vélis planchistes. Alors, plus sérieusement, pour terminer, citons un chef méconnu quand même, l'ingénieur général Roquebert. Directeur de l'arsenal en 40, 1940, il refusa de travailler pour les Allemands. Il fut immédiatement interpellé dans son bureau par les Allemands et expulsé et interné à Rennes. On ne l'a jamais revu à Brest, qui a oublié l'honorer en ne donnant pas son nom à aucun lieu public à Brest. J'ai interpellé la ville à ce sujet. Je vais continuer à le faire.
2: On connaît que tu es têtu, toi.
3: Et on ne peut pas clore ce petit chapitre sur les chefs en pensant à Yves Collet. Lui, il a été honoré par la ville et tout le monde connaît la rue Yves Collet. Mais qui était-il, Yves Collet ? Il est entré à l'Arsenal en 1770 à l'âge de 9 ans, comme apprenti. À l'époque, on les appelait les garçons. Il devint le grand chef du prestigieux atelier de sculpture de l'Arsenal. À l'époque, on faisait des vaisseaux avec des grandes sculptures partout. Et il quittait l'Arsenal en 1840 après 70 années de service. Un record qui n'est pas prêt d'être battu. Le pauvre ne devait pas être fait pour le boulot, il n'a eu que 3 ans de retraite. La prochaine fois, je vous parlerai du savoir-faire.
2: Merci beaucoup, Gérard Cabon. Qu'est-ce que ça t'inspire, Mathieu, c'est ce que vient de nous expliquer Gérard ?
4: Ben, je trouve ça passionnant d'apprendre encore des choses sur Brest après toutes ces années ici. Et l'histoire de l'Arsenal a été éclairée par les Capucins, pas mal, mais il reste encore beaucoup à apprendre. Merci, super.
2: Et puis nous,
0: j'ajouterais que les sculptures d'Yves Collet, on en voit beaucoup au musée de la Marine, ouais. Elles sont somptueuses, et il y a notamment un lion que je trouve magnifique et que je rêverais d'emporter sous les bras.
3: Quand c'est disparu,
2: on saura où aller. Allez, les apprentis, justement.

0: Voilà, le dernier couplet a fait rire tout le monde dans le studio de Radio Neptune pour Kaléidoscope. C'était donc la version d'apprenti des constructions navales, vous l'avez bien entendu, par les goristes. Éphémère. Anne Bergogne. Bonjour Anne.
1: Bonjour Daniel.
0: Tu nous parles d'une femme exceptionnelle
1: encore. Oui, on va continuer la série sur les femmes et la mer. Et j'ai décidé aujourd'hui d'adresser une lettre à Florence Artaud. On te connaît tous, Florence, pour ta victoire dans la route du Rhum 90. C'est la seule grande course au large remportée par une femme. Et avec quel panache! Toutes les femmes de France et de Navarre avaient le sourire ce jour-là. Et puis, tous, on a vu ta fin tragique à bord d'un hélicoptère dans la Pampa argentine. Je me souviens de toi, Florence Artaud, pour t'avoir plusieurs fois croisée à Brest. Tu ne manquais jamais les arrivées du trophée Jules Verne. Après l'effervescence sur le port, tu dansais jusqu'au bout de la nuit sur le parquet de la voilerie Incidence. Un matin, sur le bateau qui nous emmenait à la rencontre des vainqueurs, nous avions parlé de ton chat. Ce chat restait seul à bord dans la nuit, alors que tu étais tombée à la mer. Tu avais le visage buriné et la voix rogue. Trop d'excès, trop d'alcool et de drogue. Trop de déceptions. Tu étais devenue méconnaissable. Infréquentable. Faute de sponsor, tu avais renoncé à la course au large. Un jour, l'écrivain Yann Kefelek t'a rencontré très très bourré à bord d'un ferry qui accompagnait les concurrents de la route du Rhum sur la ligne de départ. Tes copains s'envolaient vers le large, mais toi, tu restais à terre. C'est en parlant avec toi qu'il a décidé d'écrire « La mer et au-delà ». Un récit passionnant qui permet de mieux te comprendre, Florence. Car tout le monde croit connaître ton histoire. Ton enfance dans les beaux quartiers parisiens. Un père éditeur à Saint-Germain-des-Prés, qui lance une collection de récits de marins. Adolescente, tu dînes à la table familiale avec Tabarly, Moitessier ou Riguidel. Et ton père, Jacques Artaud, cet homme épris d'aventure, t'emmène naviguer en Méditerranée. Très jeune, tu ne penses plus qu'à ça. Aller sur la mer, traverser les océans, te mesurer à la nouvelle génération de skippers. Mais tu es une fille. Tes frères font ce qu'ils veulent. Toi, tes parents te collent dans un lycée religieux très strict. Et lorsque l'appel du large se fait impérieux, ils menacent de te couper les vivres. Tu quittes alors l'hôtel particulier du 16e arrondissement, sans un sou. Tu rejoins un type sur un bateau qui te laisse seul à bord, dans un port à sec. Lui, il navigue avec d'autres. Toi, il compte sur toi pour le ménage et la cuisine. Et tiens, pendant qu'on y est, tu pourrais commencer à caréner la coque. Le milieu marin reste très macho. Entre eux, les skippers vous appellent, vous les navigatrices, les fendus. Tu enrages. La chance te sourit enfin avec un gros sponsor et un nouveau grand trimaran. Tu t'engages pour la 4e fois dans la route du Rhum. Personne n'y croit. On jase sur les pontons et dans les médias, avec une rare violence. Dans un grand quotidien, on lit ceci. Barre-toi, Camé. Retourne au soleil du pastis. Papa Jacques, père à la tournée. 15 jours plus tard, le même quotidien publiera en lettres majuscules « Pardon ». Tu deviendras la petite fiancée de l'Atlantique, rattrapée, happée et bousculée à jamais par la célébrité. Tu ne t'en relèveras pas. Ce très beau récit de Yann Kefelek, « La mer et au-delà », a été publié en octobre 2020 aux éditions Kalman Lévy.
0: Merci Anne. C'est vrai que Eugène Riguidel, il a été fidèle à Florence Artaud jusqu'au bout. Il ne l'a jamais abandonné. Je pense que c'est un des rares.
1: Un des seuls.
0: Alors pareil, peut-être un petit mot. Qu'est-ce que t'inspire cette histoire, Mathieu Banvillet?
2: Ah, c'est une découverte pour moi, la mer, les marins. Et puis Yann Kefelek, parce que c'est quelqu'un que j'ai beaucoup rencontré. On est devenu très proche là pendant ces années brestoises, donc ça me touche d'entendre son récit et je sais qu'il a écrit ce texte magnifique.
1: Oui, c'est un très très beau texte.
0: On écoute Let It Go.
1: Let Me Go.
0: Let Me Go, pardon. Let Me Go.

0: C'était la chanteuse zurichoise Sophie Unger avec Eric Truffat à la trompette dans l'album In Between.
1: Température sonore avec Mick. 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
0: Bonjour Mick.
2: Bonjour.
0: Alors, quel groupe vas-tu nous faire découvrir aujourd'hui ?
2: Eh bien, on va continuer à prendre la température du rock brestois. Pendant la pandémie, j'ai choisi de vous parler de Spernaut, qui ont sorti un album, La Cour, en 2020, un album qui s'appelle Trouble, et qui est disponible en CD comme en vinyle. On va faire un petit historique rapide du groupe. C'est en 2015 que Mélanie, Steph et Anthony, tous les trois membres de Caïman, décident de faire un autre groupe et ils contactent leur pote Tanguy.

0: qu'en 2018, Sylvestre remplace Anthony, le batteur. Voilà, donc nouveau batteur. Ils repartent pour une série de concerts. Et en 2019, ils se sont enfin prêts. Oh là là, ils se sentent enfin prêts pour un album qu'ils enregistrent à la Carène avec un certain Gibouille que les rockers brestois connaissent bien, un ingénieur du son, et ils nous font un petit 10 titres. Ils se réclament du punk rock garage. Qu'est-ce que le garage rock, se demande l'auditeur de Radio Neptune, fan de Tchaïkovski et de Charlie Parker. Qu'est-ce que le rock garage? Le rock garage, c'est une forme de rock primitif qui date de la fin des années 60. Ça a été créé aux États-Unis. Ça a été un peu le préambule des punks qui sont arrivés 10 ans après, quoi, en fait. Voilà. Et parmi ces... Pourquoi je parle de groupe garage? Car ils ont quand même partagé l'affiche avec des groupes assez connus dans le genre, comme les Fuzztones ou les Murlocs, qui sont des groupes américains. Voilà. Et là, ils ont également partagé l'affiche avec un groupe français, les Olivenstein, qui est un groupe de la fin des années 70 qui s'est reformé en 2012, un groupe qui était très provocateur à l'époque. Ils ont joué 2 fois avec eux, ils ont tenu que j'en parle parce que Vincent Denis, le guitariste des Olivenstein, est décédé la semaine dernière et voilà, il voulait lui rendre un petit hommage. Donc on va lui dédier le morceau qu'on va passer. Le morceau s'appelle Fix It Up et donc je le rappelle, c'est extrait du premier album de Spernote qui s'appelle Trouble.
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0: ça déménage sur Radio Neptune avec ce groupe. Spernote, c'est la fin de Kaléidoscope, deuxième édition avec tout le monde.
1: Avec tout le monde. Et donc, rendez-vous jeudi.
0: Rendez-vous dans 15 jours.
1: Dans 15 jours.
0: De 19h à 20h.
1: Voilà.
0: Toujours. Et puis, merci à tous d'être venus. Merci, merci.
2: Merci voilà. À vous. Bravo.
3: Bonne fin de journée.
0: Voilà, avec la voix du rocker, fin de journée sur Neptune.

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2: Bonsoir, bonsoir à toutes et à tous. Ravie de vous retrouver pour une nouvelle édition de Kaléidoscope avec toute une partie de l'équipe, hein, comme d'habitude, réunie autour de la table avec notre invité qui est le directeur du Quartz. On va en parler dans un instant avec le sommaire de Anne, mais c'est vrai que le week-end a été festif autour du Quartz, justement, et que ça donne une belle énergie pour cette semaine qui démarre et cette année 2024, parce qu'on est quand même toujours au début de l'année, Anne.
3: Oui, on est au début de l'année et on est effectivement très, très heureux.

0: L'équipe de Quartz, un peu fatiguée, mais tellement heureux de ce début, de ce renouveau du Quartz, de ce week-end d'ouverture et de présentation de l'équipement à tous les Brestoises et Brestois qui ont voulu y venir. Et je crois qu'ils ont été assez nombreux, on va en parler tout à l'heure. Et nous-mêmes, là, ici, dans ce studio de Radio Neptune, nous étions tous présents pour la soirée d'ouverture et on a encore un petit peu des paillettes dans les yeux, hein, on va dire. On va dire, tellement heureux de retrouver cette salle. En deuxième partie d'émission, place à nos chroniqueurs. Donc Gérald va nous parler d'un film apparemment un peu étrange.
1: Yorgos Lanthimos, retenez ce nom.
0: Voilà, pauvre créature dont on parle pas mal aujourd'hui. Et puis Isa, dans sa chronique, va nous parler du festival Pluie d'Images qui vient de démarrer à Brest et qui va s'étaler sur plusieurs semaines dans différents endroits. Mais en attendant, Daniel, c'est ton humeur météo.
2: Humeur météo, Daniel Belbarry.
3: Bon, je crois que le maître mot de la soirée aujourd'hui sur Neptune, ça va être Quartz. Parce que je voulais juste dire un mot du week-end dense et festif au Quartz, parce que évidemment, on a tous découvert ces nouveaux espaces plus vastes, plus lumineux. La lumière est rentrée à l'intérieur du Quartz. Et puis, il y a un restaurant maintenant qui donne sur le boulevard Clémenceau, qui s'appelle le Gros Quartz, et qui a fait un gros succès samedi, au point qu'il a été dévalisé assez rapidement, tenu par un chef qui a l'air haut en couleur, qu'on a hâte de découvrir, Anthony Cointre. Et puis, une inauguration, on y reviendra tout à l'heure, mais c'est vrai que moi, j'ai bien aimé le côté décalé qui a obligé, d'une certaine façon, les politiques, les élus, les représentants de l'État à faire ce pas de côté. Et si on doit décerner une palme, je la décerne, je crois qu'on est plusieurs à la décerner, hein. On va la décerner au préfet du Finistère, qui avait été, on lui avait dit que c'était le plan B, puisque la ministre de la Culture n'était pas là. Et il s'en est sorti avec brio, je trouve.
4: Hein. Beaucoup d'humour.
3: Ouais. Chuck Norris, Apocalypse Now, enfin bon, bref.
4: Plutôt c'est inattendu.
1: Des références de cinéma, oui.
3: C'était très bien, et on en reparle dans quelques minutes. Mais il n'y a pas que le Quartz dans la vie. Hein. La fine équipe du festival Oups nous a encore concocté une édition vitaminée. Ça commence le 15 et jusqu'au 25 février. Le principe est le même, amener le théâtre dans les quartiers de la ville, dans les équipements socioculturels, les maisons pour tous, les patros laïcs, les centres sociaux, et proposer des spectacles à tout petit prix, 5 €, prix maximum. Alors j'ai noté, parce qu'il y a une quinzaine de spectacles, donc je ne peux pas parler de tout évidemment, mais j'ai noté les petites variations sur l'amour et le mariage, où l'on reverra sur scène avec grand bonheur le comédien Bernard Lotti, la venue du Teatro Picaro, qui a obtenu l'été dernier le prix du Club de la Presse au dernier festival off d'Avignon, et avec ce spectacle qu'il joue à Brest, L'homme et le pêcheur. Et puis pour le jeune public, j'ai aussi noté le cabaret burlesque de Monsieur Zig, un spectacle clownesque rempli de bulles et de ballons, le livre de la jungle, une adaptation punchy du roman par 6 comédiens qui se mettent littéralement dans la peau des personnages, en particulier de ceux qu'on aime beaucoup, Balou, Ka, Bagheera, dans un décor très empreint de culture indienne. On reviendra sur les histoires extraordinaires de Brest, puisque Guy Abgral en lira des extraits. Au total, donc, 13 spectacles, très précisément, que vous retrouverez sur le site du festival pour plus d'informations. Toujours au théâtre, cette fois-ci à Landerneau, au Family, je suis curieuse de voir, au mauvais endroit, au mauvais moment, d'Alice Barrault, une artiste circassienne, acrobate voltigeuse. Le mauvais moment, c'est le 13 novembre 2015. Le mauvais endroit, c'est le petit Cambodge à Paris. Grièvement blessée au bras, Alice doit se reconstruire et trouver une façon d'exercer son art. Et je vois le regard de Gérald Jaffrès, parce qu'évidemment, ça nous fait penser à un film. Et c'est en fait ce parcours de reconstruction, à la fois physique, mais aussi psychologique, après le choc traumatique, que raconte Alice Barrault sur scène. Elle est accompagnée par le musicien Raphaël de Pressigny, qui est du groupe Feu Chatterton, qui l'accompagne. Et voilà, comment remonter sur scène, comment surmonter le choc traumatique, ça nous fait penser au film Revoir Paris,

0: Oui, tout à fait.
1: Avec
0: Virginie et Fira, évidemment,
1: d'une autre Alice, voilà. D'ailleurs, Alice Vinocourt, et c'est à voir le samedi 10 février à 20h. Je ne sais pas si cela vous arrive aux uns ou aux autres, peut-être, se réveiller avec une chanson dans la tête. Vous savez, mode obsédant, donc ça peut être n'importe quelle chanson. Alors, ça m'est arrivé la semaine dernière, et avec Bang Bang. Je ne sais pas vraiment pourquoi. Un vieux tube des années 60 qui revient comme ça. Sauf que je n'arrivais pas à savoir quelle version j'avais entendue dans mon rêve. Alors, était-ce celle originale de Cher ou celle plus sombre de Nancy Sinatra ou encore celle beaucoup plus édulcorée de Sheila? Bref, poussée par ma curiosité, je suis allée explorer sur le net. Je n'ai pas trouvé la version que j'avais entendue dans mon rêve, mais j'ai trouvé celle-ci que je vous propose d'écouter parce que j'ai trouvé vraiment magnifique l'interprétation de Lady Gaga en mode jazzy sur Radio Neptune.

0: Ah, c'est quelque chose. Hein. Oui, c'est quelque chose, Anne.
1: Oui, Lady Gaga, bang bang, une version époustouflante.
0: Vraiment. Donc, Paul-Jacques Hulot, d'abord donc directeur actuel du Quartz.
2: Bonjour.
0: Bonjour, merci d'être venu après ce long week-end, j'imagine très fatigant. D'abord, beaucoup de monde, hein, c'est quand même un succès. Comment vous l'avez vécu ce week-end?
2: Week-end, oui, fatigant, mais joyeux, heureux. Voilà, parce que bah, presque plus de 7000 en tout cas visiteurs cumulés sur de vendredi à dimanche. Et voilà, on est très heureux de retrouver le public brestois et finistérien au Quartz. Voilà, très heureux parce que voilà, Pierre Guidouin nous a fait l'amitié de venir un petit peu ambiancer cette soirée inaugurale. Et je crois qu'il l'a fait de main de maître avec les Sea Girls. Et moi, un des plus beaux compliments qu'on m'a fait, c'est que finalement, et le film de Tanguy Alanou, et cette soirée était très musicale, voilà. Donc, c'était aussi une humeur...
0: Joyeuse. Et décalée.
2: Absolument.
0: Décalée. Oui, alors Pierre Guillouet, c'est un metteur en scène qui a l'habitude, qui connaît très très bien le Quartz, et qui a mis en scène, en fait, cette cérémonie d'inauguration. Sea Girls, un trio de chanteuses, danseuses, qui ont mis vraiment la patate, comme on dit, hein. Et puis, qui ont obligé les politiques à avoir une autre position, qu'est-ce que t'en penses ?
3: À faire un peu un pas de côté, et puis du coup, à les rendre presque un peu plus humains, on va dire. Ou plus drôles, enfin des vrais gens, quoi, en fait. Et ça fait du bien par rapport à tout ce qu'on peut entendre aujourd'hui, que ce soit dans la radio, dans la presse. Et...
1: Oui, c'était pas du tout protocolaire, et ça, c'était vraiment bien.
4: Oui, c'est ça. On leur a demandé de se mettre un peu en scène, quoi, et de jouer un rôle et d'être accompagnés. Et donc, ils sortaient un petit peu de leur monde un peu protocolaire.
0: Protocolaire.
4: On devait aussi avoir des discours qui sont un petit peu moins rébarbatifs. Et je suis assez d'accord avec Daniel pour dire que celui qui arrive le dernier dans cet exercice, il a un handicap et un avantage, mais en même temps, il a transformé le handicap en avantage.
0: Alors, le dernier, c'était le préfet du Finistère, qui représentait donc l'État.
4: Espinasse.
3: Nouvel arrivant.
0: Et qui a très bien joué, joué sa carte.
4: Voilà. Qui a fait l'éloge de la culture, sans citer Malraux exagérément.
0: Il a été beaucoup cité, Malraux.
2: Moi, j'ai commencé.
0: Je me suis dit, oh là là, mais pourquoi Malraux à toutes les sauces en 2024? Mais bon, c'est pas très grave. En tout cas, ça a bien commencé.
2: Enfin, absolument.
0: Oui. Très, très bien. Et on va quand même parler des espaces, parce que le Quartz, on le reconnaît presque pas, en fait.
2: Bah, je crois que ça, là, il faut reconnaître le talent peut-être du cabinet d'architectes Blond et Roux, hein, qui a pensé et travaillé sur cette, on va dire, rénovation et réaménagement. Bon, avec bien évidemment tous les aspects scéniques et techniques, parce qu'il y a quand même des prouesses architecturales, notamment pour ce nouvel escalier qui permet d'accéder directement au petit théâtre depuis le hall principal. Après toute la reconfiguration de la cage de scène. Alors bien sûr, les visiteurs étaient un peu frustrés, ils n'ont pas pu visiter la cage de scène, puisqu'elle était occupée par les trois programmations successives du week-end, puisqu'on avait cette cérémonie d'ouverture ambiancée par Pierre Guidouin et les Sea Girls, on avait le spectacle Gala de Jérôme Bell, et on avait aussi les quatre présentations de saison, samedi et dimanche, à techniquement mettre en place. Donc voilà, c'était aussi une prouesse technique pour l'équipe de combiner ces trois rendez-vous sur le grand plateau dans le même week-end. Mais voilà, nous on a été très agréablement surpris de voir que sur les quatre présentations de saison, le public a répondu présent. Donc 6000 personnes dans le week-end, c'était un petit peu au-delà de nos espérances et on en est ravis.
0: Oui, vous aviez une espèce d'appréhension de savoir est-ce que le public va revenir après une si longue pause, parce que certes il y a eu la saison nomade, mais le théâtre était fermé, il y a eu le Covid, il y a eu beaucoup de choses, et puis des bouleversements des habitudes culturelles aussi. Peut-être qu'on ne va plus de la même façon au spectacle aujourd'hui qu'il y a quelques années, pour l'instant on ne sait pas trop.
2: Non, mais en tout cas, certaines personnes m'ont dit ça fait 5 ans que je ne suis pas venu entre le Covid et les travaux, donc voilà, c'est d'heureuses retrouvailles. Et en tout cas, avec un théâtre flambant neuf, qui est vraiment au top techniquement, technologiquement aussi, et qui nous permet vraiment d'accueillir aujourd'hui toutes les formes représentatives de la création contemporaine du spectacle vivant. Donc ça, c'est un formidable outil qui ne demande qu'à qu'à redécoller. Et là, voilà, il a bien pris son envol ce week-end.
0: Et c'est aussi un outil, vous parlez d'outils, c'est intéressant ce mot-là, parce que on sait que l'ancien quart était un lieu difficile pour les techniciens du spectacle. C'était pas simple dans les coulisses hein, pour monter les spectacles. Là, ça va considérablement aussi aider tous ceux qui sont dans les coulisses et qui font que le spectacle existe et que les gens voient des choses sur le plateau.
2: Oui, oui, l'ergonomie du travail a été vraiment prise en considération par les architectes pour éviter qu'il y ait des ruptures de charge pour l'ensemble des techniciens. Toute la machinerie en perche contrebalancée a été remplacée par des perches électriques motorisées, avec un niveau de sécurité aussi optimal. Donc ça, c'est important aussi, la sécurité du travail. Également l'accessibilité, puisque l'accessibilité, alors bien évidemment de la grande salle à niveau depuis la rue, est assurée maintenant pour 16 places pour les personnes à mobilité réduite, plus des places en bas, mais également l'accessibilité au plateau pour des personnes en fauteuil, c'est-à-dire que autrefois le petit théâtre n'était pas accessible pour des comédiens en situation de handicap, donc c'est très important aussi que cette accessibilité, elle soit effective au plateau comme en salle, voilà, pour permettre un maximum d'inclusion de tous les publics.
0: Alors ça a déjà commencé, le spectacle, hein, puisqu'il y avait aussi en parallèle de gala le spectacle de Joanne Le Guillem, que tu as vu,
3: oui.
0: Isabelle.
3: Donc hier soir, c'était le dernier spectacle Nomade. C'est quand même un gros plus de voir ce type de spectacle dans un chapiteau, avec la proximité de l'artiste. Vraiment quelque chose d'appréciable, un petit nombre de spectateurs. On a vraiment l'impression d'être des privilégiés et d'être inclus dans le spectacle, ça c'est bien. Pour avoir vu Joanne Le Guillem il y a quelques années au Quartz, on est beaucoup plus loin, même si c'est toujours aussi impressionnant. Et du coup, je me posais la question, avec cette saison, ces saisons nomades, qu'est-ce que le Quartz va garder, va reprendre, parce que c'est aussi la culture dans des quartiers où il n'y en a pas forcément, où les gens n'ont pas l'habitude d'aller au Quartz. C'est aussi des spectacles dans des lieux décentralisés, je pense à Plougastel, je pense à Landerneau, etc. Qu'est-ce que vous gardez de cette saison nomade, en fait?
2: D'abord, je crois que pour les équipes des relations publiques, ça a été une vraie rencontre avec le territoire, avec d'autres partenaires, d'autres publics, et je pense que ça a quand même transformé peut-être l'état d'esprit de l'équipe sur la programmation. Et l'équipe a été très associée au choix des QTT, le Quartz tout-terrain, donc ces petites formes qu'on a pu aller jouer dans des EHPAD, dans des centres sociaux, et voilà, on travaille aujourd'hui avec l'équipe à la programmation de la saison 24-25. Et là, on est en train de faire des arbitrages pour savoir quel QTT, quel Quartz tout-terrain on maintient et on privilégie. Alors là, on est en train de réfléchir vraiment quand même d'avoir une adresse particulière à la jeunesse, au collège et au lycée, peut-être plus éloigné du centre-ville, et toujours vers les publics peut-être plus éloignés, les quartiers prioritaires, voilà. Donc, et l'enjeu maintenant, c'est d'arriver à concilier cette activité intense en centre-ville au Quartz, bon, qui reste le vaisseau amiral, bien évidemment, de notre activité, et de préserver ces liens avec le territoire qui ont pu être noués grâce à ces saisons nomades.
0: On va faire une pause parce que les spectacles commencent, hein, on le disait, avec des concerts qui arrivent très rapidement, en particulier un groupe qui s'appelle The Curious Bards, qui arrive le 31 janvier au Quartz.
2: Oui, alors une très belle programmation musicale quand même, donc il faut citer Anne Millour bien évidemment, parce que c'est elle qui signe cette magnifique programmation musicale, avec cet accent quand même sur les musiques irlandaises et écossaises à plusieurs reprises, parce qu'il y a The Curious Bards, il y aura aussi le concert irlandais avec Fiona Mumbai de l'Orchestre National de Bretagne. Voilà, donc une très belle programmation musicale. Je crois que vous avez prévu un petit extrait.
0: Voilà, on va l'écouter comme ça. Hein.
2: Excellent, merci.
0: On écoute cet extrait, enfin un morceau de The Curious Bards qui sera donc en concert au Quartz le 31 janvier à Brest.

0: The Curious Bards en concert au Quartz le 31 janvier sur Radio Neptune. Alors on parle avec vous, Paul Jaculot, de la programmation du Quartz. Alors il y aura le festival Longueur d'onde qui va retrouver le Quartz début février. Et puis la chorégraphe Gisèle Vienne, qui est quelqu'un qui a littéralement révolutionné hein, quand même la danse contemporaine à un moment, qui revient à Brest également.
1: Oui, alors c'est un spectacle crowd tout à fait singulier, qui est programmé d'ailleurs avec Astropolis Hiver, puisqu'en fait, on va un petit peu plonger dans une nuit techno avec 15 danseurs dans un état un petit peu second, à la fois d'hypnose, avec des ralentis magnifiques et des accélérations. C'est un spectacle dans lequel il faut vraiment se laisser porter, se laisser transporter. Et c'est assez fascinant. Voilà. Moi, j'en avais vu le film, puisqu'il y a un film qui a été réalisé à partir de ce spectacle. Et personnellement, je suis très curieux de le voir en live sur scène. Voilà, avec cette grande chorégraphe.
0: Bien ah oui, qui est venue souvent à Brest, et voire même créer des spectacles à Brest, puisqu'elle était artiste associée au Quartz. Alors, danse, musique et théâtre, évidemment, au Quartz. La venue du collectif Bajour, en fait, à
1: oui,
0: Brest.
1: Oui, collectif qui est depuis 3 ans associé au Quartz, collectif rennais, issu de l'École nationale du TNB à Rennes. Et là, on va être dans une création qui va évoquer un petit peu les parcours initiatiques et d'émancipation d'un groupe d'adolescents, voilà. Donc, je crois qu'on peut faire confiance à la dynamique de groupe, justement, puisque c'est un travail d'écriture au plateau. Et on va avoir les toutes premières présentations au Quartz.
0: C'est-à-dire que ça s'écrit à partir d'improvisation, c'est ça ?
1: Voilà, c'est ce qu'on appelle une écriture au plateau, c'est une écriture qui se crée à partir d'improvisation, qui est une écriture collective, et qui puise à chaque phase de répétition des nouvelles matières. À un moment, il y a une synthèse qui se fait de toutes ces matières, mais ils ne partent pas d'un texte préécrit d'un auteur. Donc c'est vraiment une écriture collective au plateau. Et le décor a été construit par l'équipe du Quartz, et la création, la toute première représentation sera le 13 février.
0: Et sera joué 4 fois au Quartz, du 13 au 16 février, un spectacle qu'on attend aussi, hein. Je crois, en tout cas on est deux à l'attendre, sérieusement, Welfare, qui a été joué à Avignon.
1: Oui, spectacle événement, puisque c'est la première fois qu'une femme ouvrait le festival dans la cour d'honneur, donc Julie Deluquet à la mise en scène. Et en fait, c'est une proposition que lui a fait Frédéric Wiseman de faire une adaptation de son film sur scène. Voilà, donc on est plongé au cœur d'un centre social aux États-Unis. Mmh. Le centre social est implanté dans un gymnase le temps des fêtes. Et là, c'est un peu... C'est un petit peu la réunion de toutes les solitudes et de toutes les détresses sociales, voilà, qui sont réunies sur le plateau. Mais c'est un spectacle d'une très très belle humanité. Et je crois que c'est un spectacle un petit peu indispensable à voir.
0: Voilà. Ouais, j'imagine que c'est un des grands moments de la saison. Ouais.
1: Ah bah oui, c'est une grande forme emblématique, en tout cas de la programmation, certainement.
2: Frédéric Wiseman, oui, qu'on connaît à travers un cinéma comme. Les films sur la psychiatrie, notamment.
1: Oui, et là, ce film, alors je pense qu'il était ressorti en salle au moment de la création au Festival d'Avignon. Alors, le film était en noir et blanc, donc voilà. Et là, l'adaptation théâtrale est tout à fait maîtrisée et nous replonge, finalement. Et ce qui est à la fois magnifique et terrible, c'est que malheureusement, le sujet n'a pas vieilli. La réalité sociale des années 70 est complètement d'actualité. Et je trouve que c'est d'une grande force politique aussi de remettre ces personnes-là sur le devant de la scène.
0: Voilà. Alors c'est vrai que c'est difficile de parler d'une programmation aussi riche du Quartz en quelques minutes comme ça. Mais vous, si vous deviez choisir un ou deux spectacles sur lesquels vous avez envie de mettre l'accent.
1: Moi, j'ai très envie de parler du Requiem de Béatrice Massin, parce que c'est une grande figure de la danse baroque, et elle est déjà venue au Quartz avec, je pense, que Ma Joie demeure en 2004 et Masbé en 2018. Et elle propose une adaptation plutôt joyeuse du Requiem de Mozart, en fait, en s'inspirant des danses macabres mexicaines. Et le plateau va être magnifiquement servi par ses interprètes, et également une image de fond avec un flux et reflux des vagues, qui est quand même un bel hommage aussi au Festival de danse de l'habitant à Ghisseni, puisqu'elle y a été conviée. Et je crois que l'impact des plages finistériennes se retrouve aussi dans le formalisme du spectacle.
3: Ah, ça, j'ai hâte de le voir, surtout avec le Requiem de Mozart. Je pense que ça va être un spectacle assez incroyable.
0: Elle a quelle couleur cette saison ? Parce que quand on feuillette le programme, on voit toutes ces pierres colorées, ces visuels extrêmement lumineux et joyeux de toutes les couleurs, avec le symbole des pierres au travers de ce document de programmation. Quelle couleur elle a, cette programmation ?
1: Bah, elle a beaucoup de facettes, comme un quartz. avec peut-être cette dominante jaune de la couverture, bon, qui correspond aussi au nouveau sol du restaurant, le Gros Quartz, ce bistrot théâtral. Je crois qu'il va aussi vraiment être dans la vie de la maison une valeur ajoutée à l'ambiance. Hein. Le Quartz veut désormais un lieu ouvert sur la ville, un lieu de convivialité et d'hospitalité. Voilà, je crois que ça, c'est important.
0: Oui, c'est vrai qu'on n'en a pas parlé du restaurant, mais c'est vraiment, alors là, en l'occurrence, la grosse nouveauté aussi, avec le mot complètement assumé du cuisinier, Anthony Cointre, qui va proposer aussi des repas qui ont il y a une attention dans ce qui va être cuisiné et proposé au public.
1: Oui, il y a très l'envie. Bah, d'abord, il a baptisé son restaurant Le Gros Quartz, mais comme un bistrot théâtral. Donc c'est une carte, une cuisine bistrot qui va être proposée. Et théâtral au sens où il a le sens aussi de la mise en scène. Anthony a été comédien, c'est un grand ami de Ronan Tablantec, Sébastien, alias Sébastien Barrier. Voilà, donc on peut faire confiance.
0: Et les bons mots.
1: Voilà, et notamment les bons vins, puisque exclusivement des vins nature. Donc voilà, il y a à la fois le souci de la qualité de ce qui va être servi, mais aussi de la jovialité et de la mise en scène finalement de sa cuisine, et aussi de pouvoir répondre un petit peu aux accents différents, une cuisine du monde qui peuvent faire écho aux origines des différents spectacles.
4: Oui, on passe d'un lieu, c'était sympa avec Manouche, mais c'était tout fermé, tout noir, peu de place, donc plein de gens qui attendaient, donc on se pressait un petit peu pour y aller. Et là, on est sur quelque chose de lumineux, ouvert sur la ville, et avec beaucoup plus de tables, donc j'ai hâte d'aller découvrir. En plus, si Ronan Tablantec fait 2-3 spectacles, ça peut être sympa.
1: Et même une petite scène, donc voilà, c'est aussi un lieu qui va pouvoir vivre sur différentes propositions et animations dans la journée pour compléter l'offre culturelle du Quartz.
0: Bon, alors on n'a qu'une envie, c'est retourner, vous inviter à pousser la porte du Quartz pour aller découvrir les nouveaux espaces et les nouveaux spectacles. Merci beaucoup d'être venu nous parler, parce qu'on sait que l'équipe, alors, elle a hâte et elle est heureuse de, voilà, que tout recommence comme avant, comme on dit, voilà.
1: Oh, comme avant, mieux qu'avant.
4: Soyons fous.
0: Soyons fous.
3: Moi, j'ai quand même une petite question indiscrète avec cette transition qui s'est très, très bien passée. Ça ne vous donne pas envie de rester ?
1: Si, mais c'est très valorisant d'être un passeur. En fait, voilà. Et donc, moi, j'ai eu beaucoup de plaisir à rencontrer cette équipe, à découvrir Brest, le Finistère, à travailler avec les équipes de la Métropole aussi, qui sont formidables. Hein. Je crois qu'il faut aussi saluer quand même la maîtrise d'ouvrage, le maître d'œuvre qui ont opéré ce magnifique chantier. Il y a une très belle intelligence des collaborations à l'échelle du territoire. Et voilà, moi, ma mission, c'était vraiment de mener à bien cette réouverture et de mettre le quartz sur la bonne orbite, voilà, pour pour sa future existence.
0: On se quitte avec...
3: Avec un autre spectacle qui, je pense, aura beaucoup de succès au Quartz très prochainement, le 3 février. Eh bien, c'est la pianiste et chanteuse américaine Sarah McCoy, qui a une voix absolument incroyable, digne d'Amy Winehouse, Janis Joplin ou Nina Simone, et qui déménage énormément d'énergie. Je pense que ça va être fabuleux.

0: Ah, on a du mal à quitter le quartz, hein, en fait. Gérald, qu'est-ce que tu as envie de voir, toi, dans écoutez, la programmation?
1: Oui, alors Daniel et toute l'équipe, en fait, c'est toute la différence entre lire un catalogue et entendre Paul Jacques en parler. C'est vraiment l'envie d'aller voir le Requiem, la mort joyeuse, et notamment, hein, puisque donc vous avez, je crois, très bien défendu la nouvelle saison qui nous arrive. Et franchement, je vous remercie de cette présentation qui a été très, très bien amenée, qui donne envie. Je crois que vous avez fait exactement le travail pour lequel vous êtes...
2: Merci.
0: Quoi.
2: Je tiens à ajouter que c'est vraiment le travail de toute une équipe. Voilà, le Quartz, c'est une équipe dans toute sa globalité, bien évidemment, avec toutes ses composantes et sa diversité.
0: Et d'ailleurs, c'était très émouvant lors de l'inauguration. La fin de cette inauguration, c'était la montée des équipes du Quartz sur la scène, avec une sorte de... Oui. Voilà, les paillettes qui sont parties. C'était magnifique et très émouvant, en fait, de voir tous ces gens réunis, parce que tout le monde ne sait pas qu'il y a tant de gens autour et qu'il n'y a pas que les artistes, pas que le directeur, pas que, etc.
2: Absolument.
0: Il y a beaucoup de monde derrière.
2: Mais c'est une équipe de 49 personnes permanentes. Donc, c'est un groupe, c'est un ensemble.
3: Oui, c'est un gros vaisseau. Et d'ailleurs, il faudrait peut-être là rappeler pour nos auditrices et auditeurs que le Quartz, c'est quand même la première scène nationale en France, avec une fréquentation de 200 000 spectateurs par an. Ce n'est pas rien.
0: Ça a été très souligné.
2: Oui.
0: Et ça a été aussi d'ailleurs le plus gros budget en investissement pour le ministère de la Culture en...
4: Plus gros chantier.
2: En 2023.
0: Plus gros chantier en 2023.
2: En 2023.
0: Donc au niveau national, c'est pas rien.
4: Tout ça au bout du monde.
0: Tout ça au début du monde.
4: Ou au début.
0: Comme on veut. Moi j'aime bien l'idée du début aussi.
2: Voilà, et un soutien quand même politique, financier, fort de la métropole, voilà, qui honore la règle de réactualisation de la DSP, voilà, au regard de l'inflation.
0: La DSP, c'est-à-dire la
2: délégation des services publics. Voilà. Mais c'est important de souligner que la métropole honore la règle de calcul de réactualisation de la délégation de services publics pour permettre justement au Quartz d'absorber les coûts de l'inflation et garder sa marge artistique. Donc il faut le saluer politiquement aussi.
0: Et puis, je voulais dire un mot de Pierre Guillois qui a mis en scène cette inauguration et qu'on va revoir, parce que personnellement, j'adore le boulot qu'il fait, c'est incroyable. Et il va revenir à la fin de la saison.
2: Il revient à la fin de la saison avec Les Gros patinent bien. Bon, alors vraiment, le spectacle,
0: tube.
2: Événement, le tube, le carton, voilà. Sur deux semaines d'exploitation, donc une semaine dans le petit théâtre et une semaine dans le grand théâtre, voilà, parce qu'on a confiance dans le bouche à oreille pour rassembler vraiment presque 10 000 spectateurs autour de ce spectacle, qui tourne avec trois distributions différentes, en France, à Paris, en province, et qui va même être adapté, puisqu'il l'a adapté en langue anglaise pour le Festival d'Édimbourg. Donc il va pouvoir l'exploiter en anglais, en outre-Manche, et peut-être même outre-Atlantique.
0: Waouh ! On a hâte ! Bon, cette fois-ci, c'est bon ?
1: Bon.
0: Voilà, on passe à un autre sujet. Et ben on va être avec toi dans un instant pour le cinéma.
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0: Alors, Gérald, de quoi nous parles-tu aujourd'hui ?
1: Alors, je vais vous parler du réalisateur Yorgos Lanthimos, qui est irlandais et non pas grec, bon, enfin, on va dire qu'il est d'origine grecque, hein, et qui nous présente l'incroyable conte de Bella Baxter et de son évolution hors du commun. Et ça s'appelle « Pauvre créature ». Alors, Bella est une jeune femme ramenée à la vie par le brillant et peu orthodoxe Dr. Goldwyn Baxter, alias William Dafoe. Et sa plus grande réussite est d'avoir ressuscité Bella Baxter, décédée dans des tragiques circonstances. Alors, sous sa protection, Bella a soif d'apprendre. Avide de découvrir le monde dont elle ignore tout, elle s'enfuit avec un Duncan Wedderburn, qui est en fait Mark Ruffalo, un avocat habile et débauché, et embarque pour une odyssée étourdissante à travers les continents. Voilà l'idée. Imperméable aux préjugés de son époque, Bella est résolue à ne rien céder sur les principes d'égalité et de libération. Le réalisateur de La Favorite, que vous avez peut-être vu,
0: oui, absolument,
1: a reçu le Lion d'Or à Venise.
0: Avec ce film-là.
1: Avec ce film-là, Pauvre créature, pour cette adaptation d'un roman de Alasdair Gray. Une fable sensuelle, parfois hilarante, j'espère utiliser le ton suffisamment léger pour laisser entendre que c'est une comédie, enfin qui a en tout cas certains aspects humoristiques, qui ravira les amateurs d'OVNI cinématographiques. Emma Stone est fascinante, en poupée vivante qui apprend à découvrir son humanité. Un bébé enfant, curieuse de découvrir ce qui existe en dehors du laboratoire où elle est recluse, et la femme enfant va s'enfuir avec cet avocat cynique qui va l'initier au désir, et l'élève désinhibé va dépasser le maître. Mark Ruffalo est totalement glaçant en égocentrique veule, William Dafoe émouvant en émule défigurée du docteur Frankenstein, sincèrement attaché à sa créature malgré le côté monstrueux de ses expériences. Alors, au sein de certains endroits, tels qu'une maison close, Bella sera recueillie. Elle laissera libre cours à sa soif de connaissances sexuelles, également, ou surtout, c'est comme on veut. Une satire irrévérencieuse du patriarcat et une ode à l'émancipation de la femme. Alors, après La Favorite, Yorgos Lanthimos retrouve donc Emma Stone pour son nouveau film. Pauvre créature est une œuvre aussi fantastique que politique, encore une fois, aussi géniale que loufoque, aussi drôle que cynique, qui permet au ton décalé propre au cinéaste, alors grec ou irlandais, à la limite on s'en moque, d'exploser enfin pleinement. Lanthimos joue sur la palette du gothique, de l'onirisme, en inventant ici un monde rétro-futuriste, qui signifie bien cette volonté de décrire tout autant un Londres victorien qu'un Lisbonne visité pour les années futures. Futuriste, en tout cas. Son film est un véritable pamphlet philosophique qui décortique notre société avec lucidité et sévérité, parce que, bien sûr, les pauvres âmes, c'est nous, les pauvres créatures. Bien sûr, on pense à Frankenstein, mais ça nous demande à réfléchir sur ce que nous sommes. Bella est une version contemporaine d'Edward aux mains d'argent. Tim Burton sortait de ce corps, une sorte de double féminin, comme une piqûre de rappel à notre époque trop sophistiquée, de la nécessité de faire sinon table rase, du moins l'éloge de la simplicité. C'est vraiment du côté du merveilleux que nous plonge Lanthimos. Merveilleux et conscient. Ceci dit, le film divise. Si vous avez écouté une émission un peu concurrente du Kaléidoscope qui s'appelle Le Masque et la Plume, on a entendu des mots tels que laideur extraordinaire, forme nulle, émancipation féminine pas du tout défendue. Bon, enfin, c'était pas du tout le point de vue du jury de Venise, puisque je vous rappelle qu'il y a eu un Lion d'Or quand même. Et que le Golden Globe pour Emma Stone a déjà été attribué, qu'on en parlera probablement aux Oscars, puisque selon toute probabilité, le film va être plébiscité par la cérémonie des Oscars qui aura lieu le 8 mars. Voilà. Donc, un film que je vous encourage à aller voir, c'est l'univers de Wes Anderson, de Fellini, de Burton, de Lynch, de Cronenberg, et puis en fait non, c'est l'univers de Yorgos Lanthimos.
0: Et d'ailleurs, on va écouter un extrait de la bande-annonce en anglais.
1: Voilà.
0: Et que j'ai regardé, oui. C'est vrai que j'ai pensé à Edouard aux mains d'argent quand j'ai vu cette bande-annonce, et qu'on pense à plein de choses, et c'est à la fois, ça a l'air très joyeux, très sinistre, enfin il y a une espèce de mélange, on écoute.
6: This is Bella. Bella. This is Mr. McCandles.
7: Hello, Bella.
6: No! Oh, she's an experiment.
8: Good evening.
6: Her brain and her body are not quite synchronized. But she's progressing at an accelerated pace.
7: Tell me, where did she come from?
6: I shall. It is a happy tale.
9: I am Bella Baxter, and there is a world to enjoy, circumnavigate. It is the goal of all to progress, grow.
10: A woman plotting her course to freedom. Oh. And delightful.

0: Oui, aïe.
1: Tout à fait. Il faut y aller alors tranquillement, mais en se disant, ça va décoiffer. Hein.
0: Oui, bon, on ne sort pas trop
1: pas du tout.
0: Déstabilisé. Toi, tu t'es amusé.
1: À la fois le fond et la forme. Je me suis amusé, puis j'ai trouvé ça très, très, très beau. Alors après, il utilise toute la palette de sa boîte à outils habituelle. Hein. Mais moi, ça me va, en tout cas. Moi, je vous l'encourage vraiment.
0: Bon, alors, ça s'appelle Pauvre créature.
1: Pauvre, de Yorgos Lanthimos.
0: Et c'est en ce moment
1: sur les écrans.
0: Dans les salles, à Brest et ailleurs.
1: Voilà.
2: Faites le mur, Isabelle.
0: Alors avec toi Isabelle, on parle d'images, mais alors pas d'images qui bougent, d'images statiques, en fait de photographies.
3: De photos, ouais. Quel point commun entre l'auberge de jeunesse à Brest, les Capucins, le PLR, le ciné l'image à Plougastel et les Enracinés. Ces lieux accueillent le festival Pluie d'images 2024, un excellent cru. Il se déroule du 20 janvier au 2 mars. Le thème central de ce festival photo est la jeunesse de 15 à 25 ans. Ce public avec lequel je travaille depuis un petit moment, donc très curieuse de les voir pour une fois en photo. Les photographes pros invités sont Morgane Delfos, Gwenaëlle Angel, Margot Olivret et Patrick Terraz. Certains sont exposés dans de grands festivals comme le Festival Photo d'Arles ou Vannes. Un petit coup de cœur pour l'exposition au Capucin qui met en mouvement les jeunes de Corbeil-Essonnes. Patrice Terraz les suit dans leur quotidien, bien loin des faits divers qui souvent les stigmatisent. Le photographe s'interroge sur la place des jeunes dans cette ville, la vraie vie et en couleur. Ce même photographe saisit de jeunes lycéens de lycées professionnels où l'orientation, le choix d'un métier, souvent pas choisi, imprime les visages. Enfin, dernier coup de cœur pour la photographe Morgane Delfos qui rend hommage à cette jeunesse entre deux eaux, jeune, adulte. Ces photos, prises sur le bord de Loire, où j'ai passé ma jeunesse, racontent cette génération bouleversée par des crises successives, mais debout et pleine d'avenir. Pluie d'images met aussi en valeur des photographes amateurs. À l'auberge de jeunesse, le photoclub de Saint-Renan a suivi les élèves de la maison familiale rurale de Saint-Renan, des jeunes en formation sur les métiers d'aide à domicile, des portraits sensibles, solidaires, portraits en noir et blanc. Des rencontres avec les photographes, sociologues, psychologues sont prévues. Allez sur le site internet Pluie d'images 2024 et sur les fascicules, tout est marqué. De belles découvertes en perspective. Allez, roulez jeunesse, longue vie à ce festival Pluie d'images qui arrose le pays de Brest le temps d'une averse.
0: Une averse ou un orage un peu plus...
3: Il fait beau là.
0: Ouais, donc... Parce que ça dure longtemps quand même.
3: Ouais, jusqu'au 2 mars, donc vraiment, regardez le dépliant, il y a plein de belles choses, des rencontres avec les photographes. Et puis, des belles découvertes.
0: C'est toujours un moment très agréable.
3: Dans des lieux complètement divers, ça va d'une bibliothèque en passant par un restaurant, et le tout sur tout le territoire du pays de Brest, et ça, c'est chouette.
4: Et ça a un lien avec la maison de la photographie qui vient de s'ouvrir
3: Ils sont partenaires.
0: Voilà, la maison de photographie est partenaire
3: de ce festival.
0: Plus d'images, parce que Plus d'images existe depuis très longtemps, bien avant la création la maison de la photographie. Patrice Terraz est en exposition à la maison de la photographie, je crois.
3: Oui, sur des acteurs pendant le festival de Cannes. L'expo est terminée et là, il reprend autre chose. Bon, c'est quelqu'un qu'on connaît bien à Brest. Hein.
0: Oh oui, et il reprend dans le cadre de Plus d'images un travail qu'il a fait. Alors, je n'ai plus les informations précises, mais c'est sur les jeunes aussi. Et c'est un travail de création qu'il a fait et qu'il propose dans le cadre du festival Plus d'images à la maison de la photographie qui est située dans le quartier de Saint-Martin. Mais il y a plein d'autres choses dans Plus d'images. Et c'est vrai que le petit document que tu as avec toi... Isabelle, on le trouve un petit peu partout.
3: Oui, partout dans les bibliothèques.
0: Et on se laisse guider, en fait.
3: Les lieux culturels, oui. Et puis plein de vernissages en perspective, donc soyez malins, profitez-en.
0: Voilà, on y va, on n'a pas obligé d'avoir un carton d'invitation.
3: Non, c'est ouvert à tous c'est gratuit.
0: Alors, tu nous as choisi quoi à écouter aujourd'hui?
3: Un morceau de Noé Pretschoff. C'est un jeune chanteur qui va venir à Brest, au Vauban, tout simplement, le 23 février, organisé par nos collègues, jeunes collègues qui fêtent leurs 30 ans au Quai Ouest. C'est un rythme entraînant et je trouve que ça dépeint bien cette jeunesse avec une envie furieuse d'aller déraper sous les cieux, comme ils disent.
0: Voilà. Faire les choses bien.
5: On a tenté de faire les choses bien, de contourner nos évidences.

0: L'équipe présente Gérald.
1: Merci.
0: Anne.
2: Merci Daniel.
0: Isabelle.
3: Merci.
0: Jean-Louis, comme d'hab, aux manettes. Et Paul Jaculot, notre invité pour le Quartz et parler de cette belle ouverture du vaisseau amiral, comme on l'appelle maintenant, depuis déjà pas mal de temps, de la culture à Brest, avec des grands C et des petits C. Bonne soirée à tous. On se retrouve dans deux semaines. Profitez-en bien. Kenavo. Thank you.

0: instant.
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2: Avec Péléas et Mélisande, Debussy ouvre l'art lyrique à de nouveaux horizons. Ce n'est plus le bel canto italien, ni l'unité dramatique française, ce n'est surtout plus le théâtre wagnérien avec ses leitmotifs et ses airs interminables. Péléas et Mélisande

Land, c'est un drame musical où il y a une absence quasi totale d'air et d'ensemble. C'est un drame musical où les 12 motifs conducteurs de l'œuvre, variés constamment par l'orchestre, sont présentés seuls ou superposés, mais toujours selon les nécessités du livret et ne viennent jamais envahir le chant. C'est un drame musical où les interludes orchestraux assurent la continuité de la trame musicale à travers les actes. C'est un drame musical aussi où la déclamation est souple, ondoyante, faite de petits intervalles, où la couleur est au service de l'émotion. C'est la liberté de la musique, l'autonomie de l'harmonie. C'est la nature faite musique. C'est surtout le destin et la grande plainte de l'humanité. C'est le sanglot de l'âme des hommes. C'est enfin la grande paix de la mort qui recouvre tout, qu'il faut accepter parce que c'est d'elle que tout doit renaître, pour que vienne, comme le dit le poème, le tour de la pauvre petite de Mélisande, l'enfant mystérieuse qui rend son âme, sans qu'on s'en aperçoive, à l'infini dont elle était, comme nous tous issus, cet infini paradoxalement fini et défini par Debussy, parce qu'il est la musique elle-même. C'est de la musique elle-même que Debussy tire sa vie pendant la composition de Péléas. Certes, pendant cette période, il vit sa vie d'homme. Il aime, à sa façon bien sûr. C'est pendant la composition de Péléas que se situe le drame de la rupture suivi de la tentative de suicide d'avec Gabriel Dupont. C'est pendant la composition de Péléas qu'il se marie avec Lily Texier. Et pourtant, comme ces événements, tragiques pourtant, apparaissent eu égard à la composition de Péléas, dérisoirement humain. Et non seulement la composition de Péléas, mais aussi l'écriture entre 1893 et 1899 de quatre œuvres majeures, dont trois au moins lui sont liées. Les proses lyriques, tout d'abord, pour voix et piano, composées en 1893 sur des poèmes écrits par Debussy lui-même. Ce sera la seule fois dans toute son œuvre. On a souvent tendance à considérer ses poèmes avec une condescendance teintée d'un certain mépris. Mais c'est oublier que, comme tous les musiciens qui l'ont fait avant lui, et notamment Richard Wagner, Debussy avait déjà en lui la musique qui les porterait, qui les révélerait même. Les quatre poèmes portent des titres peu précis, dans la plus pure couleur symboliste. De rêve, de grève, de fleurs et de soir. Le premier et le troisième, de rêve et de fleurs, peuvent être reliés au poème de Baudelaire par l'emploi de thèmes conducteurs et de chromatismes. Les deuxième et quatrième, par contre, sont beaucoup plus novateurs dans leur écriture, par leur liberté et leur incertitude tonale. Ils se rattachent cette fois directement à Péléas. La quatrième mélodie est significative également, et pour cette autre raison, qu'elle évoque comme une chanson populaire, qu'elle transfigure et qu'elle introduit dans un folklore imaginaire. Nous sommes en 1893, et Debussy montre ici la route à ce que fera Bartok quelques décennies plus tard. Debussy a orchestré deux de ses mélodies, « De grève » et « De soir », mais il en a interdit l'exécution, estimant que son travail ne rendait pas, comme il le souhaitait, la transparence de l'écriture pianistique. Après la mort de Debussy, Isidore Roger Ducasse a orchestré le cycle intégral, mais sans pouvoir restituer non plus la polyphonie diaphane de la partition de piano. À cette époque, Debussy a délaissé
la taverne Poussée, lieu de rencontre des amis de Catulmadès, pour fréquenter le café Weber, rue Royale. Là, il rencontre Charles Maurras et Léon Daudet, qui auront une influence notoire quant à ses sentiments nationalistes, encore exacerbés avec la déclaration de guerre de 1914. Mais il y rencontre également Marcel Proust et Paul-Jean Toulet, auteurs aujourd'hui injustement oubliés, mais qui étaient célèbres dans les cénacles d'alors et avec qui il eut le projet d'écrire un opéra à partir du « Comme il vous plaira » de William Shakespeare. C'est certains textes qui avaient plus les faveurs des poètes de l'époque que le Péléas et Mélisande de Maeterlinck, contre lequel Pierre Louys, notamment, s'était violemment élevé. Ceci étant, on ne critiquera pas l'auteur d'Aphrodite pour son manque de clairvoyance, car, malgré ses réserves, il a été d'une fidélité absolue envers Claude Debussy, alors que celui-ci était dans une misère noire et criblé de dettes. Ce qui reste aujourd'hui de cette amitié sans faille de Pierre Louys, c'est un chef-d'œuvre, les trois chansons de Bilitis, successivement la flûte de Pan, la chevelure et le tombeau des naïades. Cette troisième chanson procède des influences orientales que Debussy avait ressenties lors de l'exposition universelle de 1889. Les deux premières, par contre, se situent tout à fait dans l'atmosphère de Péléas, par leur langage harmonique, par la déclamation mélodique avec ses petits intervalles, par leur aspect païen, leur sensualité et l'envoûtement des cheveux. Tout rappelle l'opéra et particulièrement la personne de Mélisande, dont la tessiture grave rappelle d'ailleurs le rôle.

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1: Après avoir vu Louise Weiss et Sully Héroe, deux féministes remarquables du XXe siècle, je voudrais parler maintenant du féminisme au XXIe siècle. L'histoire de la marche des femmes vers l'égalité en France et plus largement en Occident peut être amenée à quelques grands mouvements successifs. Dans un premier temps, les femmes se sont battues pour obtenir la citoyenneté à travers la conquête du droit de vote. Après avoir conquis ce droit primordial, de nouvelles luttes émergent, notamment l'égalité devant le travail. Ensuite, en France, comme dans toutes les grandes démocraties, la fin des années 1960 et les années 1970 voient le développement de nouvelles revendications féministes liées au droit des femmes à disposer de leur corps. Alors, à l'aube du XXIe siècle, quelle est donc cette situation ? En 2008, les statistiques officielles dénombrent 14,3 millions de salariés à côté de 16,9 millions d'hommes. Cette évolution vers une quasi-parité est d'autant plus importante qu'elle s'accompagne d'une qualification plus élevée et de celles qui exercent une profession. Dans cette optique, il est fondamental d'étudier la situation des femmes dans les postes d'autorité et de responsabilité, et ce pour deux raisons au moins. Leur influence sur les changements sociétaux est, comme en ont conscience les féministes anglaises, plus grande et elles occupent des postes élevés. Tant en proposant ainsi des modèles aux jeunes étudiantes qu'en modérant inévitablement par leur présence le jeu de l'autorecrutement masculin par cooptation et le nombre de femmes diplômées, souvent très brillamment, de l'enseignement supérieur, devraient se retrouver dans la structure de l'emploi, dans les postes de responsabilité. Actuellement, nous disposons pour la Grande-Bretagne d'un instrument d'évaluation très précieux. En effet, chaque année, depuis 2004, paraît un rapport officiel extrêmement détaillé, intitulé « Sex and Power », publié par la Commission pour l'égalité et les droits humains. On note une évolution tout à fait impressionnante de 1974 à 2003. Le pourcentage de femmes dans les rangs des cadres supérieurs du secteur privé passe de 1,8% à 29,6%. On constate sur la même période une augmentation significative du pourcentage des femmes dans la haute fonction publique et dans la magistrature. Ainsi, dans ce pays, on peut dire à une fille qui naît aujourd'hui qu'il n'est pas un seul secteur de la vie intellectuelle, artistique ou professionnelle auquel elle n'ait accès si elle s'en donne les moyens. En France, en juillet 1999, une réforme constitutionnelle prévoit l'égal accès des femmes et des hommes aux mandats électoraux et aux fonctions électives. La mesure se concrétise par la loi de juin 2000 pour les conseils municipaux et régionaux et dans celle de janvier 2007 pour les conseils régionaux, devenus depuis d'ailleurs les conseils départementaux. Dès avril 2003, une stricte alternance entre hommes et femmes est exigée pour les listes européennes. Enfin, en janvier 2006, un observatoire de la parité est mis en place et signe même de la lenteur des progrès paritaires. Si l'on peut considérer que sur le plan politique, juridique et professionnel, les dispositions sont bien engagées, hormis l'égalité des salaires, non encore généralisée, il reste le problème du harcèlement et de la violence faite aux femmes, notamment dans le couple. En ce qui concerne l'égalité des salaires, en 2015, en Bretagne, le salaire annuel moyen d'une femme était de 16 390 euros, alors que celui des hommes était de 21 720 euros. D'autre part, le chômage frappe davantage les femmes. Leur part au 31 décembre 2013 était de 52%. À noter aussi que le temps partiel compte 31% de femmes pour 5% d'hommes. Un bon signe toutefois pour l'avenir des filles, c'est le taux de réussite au baccalauréat est supérieur, oui, de 3 points à celui des garçons. Les femmes ont cependant une compensation, une espérance de vie à 84,9 ans au lieu de 78,3 pour les hommes. Mais la supériorité féminine pour les diplômes supérieurs, 42% contre 33%, les cadres dirigeants ne comptent que 20% de femmes. Et pour ce qui est de la violence faite aux femmes, les exemples abondent. Il suffit de lire la presse quotidienne pour s'en convaincre. La violence se rencontre même où on ne l'attend pas. C'est ainsi qu'au cours d'un accouchement, des parturientes peuvent entendre ou voir des paroles et des gestes humiliants, des actes brusques, voire douloureux, des consentements non demandés. De plus en plus de femmes aujourd'hui brisent le tabou qui entoure l'accouchement, dévoilent certaines violences obstétricales dont elles ont souffert. On a pu lire d'ailleurs des articles à ce sujet, notamment dans le Télégramme. Ce même journal, dans l'édition du 17 octobre 2017, rapporte les violences, harcèlement de rue, crimes sexuels sur les mineurs, qui atteignent 60% des crimes. Les chiffres entre 2010 et 2015 indiquent que 84 000 femmes, qui en moyenne ont été victimes chaque année de viols et de tentatives de viols en France. En 2017, la hausse des plaintes pour agression sexuelle s'élève à 31,5. Le harcèlement de rue a fait l'objet de discussions au Parlement. En 2018, le gouvernement a présenté au Conseil des ministres du 21 mars un projet de loi contre les violences sexistes et sexuelles qui doit instaurer la verbalisation du harcèlement de rue et renforce l'interdit de la relation sexuelle avec une mineure de moins de 15 ans. La Journée internationale de la femme du 8 mars 2017 a été consacrée à la défense du droit à l'avortement, mais aussi à l'égalité des salaires et contre les violences physiques, sexuelles et morales dont les femmes sont victimes. Des abus sexuels sont signalés dans tous les milieux, notamment dans le spectacle et sur les lieux de travail. Et pour la Journée mondiale de lutte contre les violences sexistes et sexuelles, le 25 novembre 2016, la CGT a rappelé quelques chiffres au travail. 8 viols et tentatives de viol ont chaque jour lieu sur les lieux de travail. 20% des femmes ont été victimes de harcèlement sexuel au cours de leur vie professionnelle. 80% des femmes salariées considèrent que dans le travail, les femmes sont régulièrement confrontées à des attitudes ou comportements sexistes. Dans la vie, une femme meurt tous les 2 ou 3 jours sous les coups de son conjoint ou ex-conjoint. Toutes les 7 minutes, une femme est violée en France. Des mesures de lutte sont mises en place, mais elles sont souvent timides ou mal appliquées. Alors bien sûr, il ne faut pas verser dans le puritanisme, et quelques voix s'élèvent dans ce sens-là. C'est ainsi que Brigitte Bardot et Catherine Deneuve parlent de la galanterie française. On signale aussi dans le monde du spectacle le harcèlement sexuel commis par des femmes. Mais cela ne doit pas faire oublier la gravité du problème. Chaque jour, la presse signale des nouveaux cas de violence, comme en Inde, où une adolescente de 16 ans est violée et brûlée vive. En Espagne, la libération d'un violeur en série susceptible de récidiver après 20 ans de prison a soulevé la polémique. De même que le viol récent en avril d'une jeune femme de 18 ans par 5 hommes pour qui le tribunal n'a retenu que la abus sexuel. Alors dans les autres pays occidentaux, en Pologne, le débat sur l'avortement a été relancé au Parlement. Il pourrait être totalement interdit, mais les femmes polonaises ont réagi. En 2016, vêtues de noir, et de grandes manifestations avaient lieu dans plusieurs villes et le projet a été rejeté. En Espagne, en 2018, les féministes vêtues de mauve, ont envahi les rues. Une grève générale de femmes sans précédent dans le pays s'est traduite par des piquets de grève devant les grands magasins, des perturbations dans les transports et l'absence de présentatrices vedettes dans les médias. Les deux principaux syndicats espagnols, l'UGT et le CCO, avaient décidé un arrêt de travail de 2 heures observé par 5,3 millions de personnes dans le pays. La mobilisation dont le mauve était la couleur symbole avait pour but de défendre l'égalité salariale et de dénoncer le harcèlement sexuel et la violence faite aux femmes. En Angleterre, on a fêté le centenaire du droit de vote des femmes. La première ministre britannique, Theresa May, a rendu hommage aux suffragettes, ces militantes héroïques qui ont ouvert la voie au droit de vote des femmes le 6 février 1918 au Royaume-Uni. Elle s'est exprimée au Parlement lors d'un événement célébrant le centenaire où toutes les femmes qui sont ou ont été députées ont été invitées. Après des années de revendications pacifiques et de pétitions répétées sans effet, des suffragettes menées par Emmeline Pankhurst et ses 3 filles étaient passées à la vitesse supérieure pour faire avancer leur cause, n'hésitant pas à s'enchaîner, à briser des vitrines et à même faire exploser une bombe au domicile d'un ministre. En représailles, plus d'un millier d'entre elles ont été emprisonnées et nourries de force après avoir entamé des grèves de la faim. Une campagne soutenue par la chef des conservateurs écossais, Ruth Davidson, a été lancée mardi pour qu'elle soit définitivement réhabilitée. Voilà, nous verrons la prochaine fois un peu la situation dans les autres pays.

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1: Bonjour, René Stéphan. Vous êtes ingénieur général à 4 étoiles, mais aujourd'hui, vous venez parce que vous êtes président de l'association Au Marin. Bonjour, René Richard. Tu es président délégué de l'association Au Marin, mais tu es aussi ancien expert de l'UNESCO. Messieurs, aujourd'hui, vous allez nous parler de la journée, des journées des 31 mai, 1er juin et 2 juin. René Stéphan, de quoi devez-vous nous parler aujourd'hui ?
2: Bonjour, monsieur Piolo. Bonjour à vous, chers auditeurs de Radio Neptune. Alors, je suis effectivement très heureux en tant que président de l'association Au Marin, association qui gère le mémorial national des marins morts pour la France, à la pointe de Saint-Mathieu, de vous présenter l'organisation de ces journées de la mémoire maritime qui se déroulent sur le week-end de l'Ascension. Lesquelles, effectivement, se dérouleront du jeudi 30 mai au dimanche 2 juin. Mais avant cette présentation, je pense qu'il serait intéressant que je puisse vous présenter l'association elle-même.
1: Hein ? L'association Au Marin.
2: Au Marin, l'association Au Marin. Cette association a été créée en 2005 et elle a pour mission principale le développement et le rayonnement national et international du mémorial à la pointe de Saint-Mathieu. Cette mission principale de développement s'appuie sur 4 missions. D'abord, exprimer la reconnaissance à tous les marins morts pour la France ou disparus en mer, quelles que soient les marines, la marine nationale, la marine de pêche, la marine de commerce, mais aussi les sauveteurs de la SNSM. Donc c'est exprimer cette reconnaissance en relation avec les familles. C'est donc soutenir les familles, aider au travail de deuil, donc pour permettre à ces familles de pouvoir se recueillir auprès d'un visage, dans un lieu, alors que leur disparu n'a que la mer comme la seule.
1: Un visage, parce que les visages, on peut les voir.
2: Oui, les visages, on les voit. Ils sont là. Ils ont l'âge de ces jeunes qui sont partis. Soit le simple visage, soit, en fonction de la volonté de la famille, une photo qui exprime un mariage ou toute autre fête. Voilà. Donc, je dis exprimer la reconnaissance, soutenir les familles, mais aussi contribuer au devoir de mémoire dans le cadre d'une éducation civique, avec des actions auprès des jeunes, afin qu'ils puissent être des passeurs de mémoire. C'est une de nos missions que nous nous sommes données, une mission que nous considérons aujourd'hui essentielle. Et dans un autre domaine, c'est développer le tourisme de mémoire en relation avec les acteurs locaux de la pointe de Saint-Mathieu.
1: C'est-à-dire ?
2: Nous entrons dans une dynamique, la pointe de Saint-Mathieu rentre dans cette dynamique économique, mais aussi du tourisme, et nous sommes un élément, au même titre que le musée de la pointe de Saint-Mathieu, que le phare, et puis avec tous les acteurs qui se trouvent autour de cet ensemble, qui est quand même assez remarquable et exceptionnel comme paysage et comme site.
3: On peut-être rappeler que le nombre de visiteurs l'année dernière sur le site de Saint-Mathieu, ça a été 218 441 visiteurs. La pointe du Raz, c'est de l'ordre des 300 000. Donc, ça veut dire que la pointe Saint-Mathieu se situe dans ce travail de tourisme de mémoire. Et les mots sont nobles, ou ont pris aujourd'hui des titres de noblesse quand on parle du travail de mémoire. Donc, c'est tout à fait important.
2: Notre association, qui est jeune, comme j'ai dit, elle a été créée en 2005, a été reconnue d'utilité publique en 2015. Donc une très belle reconnaissance, car peu d'associations en France sont reconnues d'utilité publique. Elle est forte de 2000 adhérents et sympathisants, 120 bénévoles sont présents, de manière occasionnelle ou permanente, pour aider les membres du bureau et du conseil d'administration. La vie de l'association est marquée par deux cérémonies principales, les journées de la mémoire maritime, mais nous y reviendrons tout à l'heure, et le ravivage de la flamme de la nation à l'occasion du 11 novembre. C'est une cérémonie qui précède le 11 novembre, une cérémonie qui est préparée et animée par des jeunes. Les adultes n'interviennent que par l'aide que nous apportons à ces jeunes pour la préparation de cette cérémonie. Donc elle est animée par les jeunes des conseillers municipaux jeunes des communes du Pays Liroise et par les lycéens et lycéennes du lycée naval de Brest. Et ils ont cette chance de recevoir la flamme de la nation au cours de cette cérémonie et ensuite de la porter au pied de leur monument aux morts au niveau de chaque de leur commune. Puis au cours de l'année, l'association ne s'arrête pas à ces deux cérémonies. Elle anime une trentaine de cérémonies, des visites au profit de jeunes collégiens, des jeunes de la préparation militaire et des associations, bien sûr. Un objectif majeur, la transmission de la mémoire aux jeunes pour qu'ils deviennent des passeurs de cette mémoire.
1: Et alors, que va-t-il se passer ces jours de fête ? 30 mai, 31 mai, 1er juin, 2 juin,
2: c'est ça.
1: 4 jours.
2: 4 jours.
1: 4 jours de fête, de commémoration.
2: Alors, cette année, nos journées de la mémoire maritime, au cours de cette année, nous allons rendre hommage aux marins de l'aéronautique navale, morts pour la France, morts en service commandé. Les années précédentes, nous avons rendu hommage aux marins de la marine nationale d'une façon globale, aux marins de la marine marchande, aux marins de la pêche, à nos pêcheurs, aux sauveteurs de la SNSM. Donc, on les a honorés au cours des dernières années. Et il nous est apparu que les marins aéronautiques navales, maritimes, engagés dans les différents conflits depuis 1870, nous découvrirons ça au cours de l'interview, engagés également dans les actions de sauvetage en mer auprès de la SNSM, eh bien, ces marins, ben, nombreux sont morts, soit pour la France, soit en service commandé, et ils méritaient qu'ils soient honorés au cours de ces journées. 94 visages de marins de l'aéronautique navale sont présents au cénotaphe. Ces marins sont entrés, permet de dire entrer au cénotaphe, comme entrer au Panthéon, parce que leurs familles ont souhaité leur rendre hommage, mais aussi pour trouver un lieu de recueillement, alors que la mer, comme j'ai déjà dit, est leur seul linceul. Ces journées de la mémoire maritime, cette année, sont parrainées par Madame Geneviève Darrieussecq, secrétaire d'État auprès de la ministre des Armées, car elle a reconnu qu'il y avait cette dimension importante, et aussi parce qu'elle est marquée, car elle est une élue du Sud-Ouest, et que nous allons effectivement mettre à l'honneur un des siens, Alexandre Prince. Et donc, elle a été marquée par cette approche, et elle a accepté de parrainer donc nos journées. Nos journées sont aussi placées sous patronage de la Commission nationale française pour l'UNESCO, car honorer la mémoire, c'est mettre en lumière un patrimoine immatériel. Ces journées sont copilotées par l'amiral Guillaume Goutet, commandant la force de l'aéronautique navale et représentant le chef d'état-major de la marine, et par monsieur Michel Bernos, maire de Jurançon, commune de naissance de Madelot Alexandre Prince, qui est donc, comme je l'ai dit, mis à l'honneur au cours de ces journées. Et je peux avoir un petit point sur Alexandre Prince.
3: Alexandre Prince, c'est la naissance de l'aéronautique navale maritime. Dès le début de la guerre franco-prussienne de 1870 et à l'annonce des premiers revers de l'armée de MacMahon le 7 août, l'amiral Rigaud de Genouilly, ministre de la Marine, donne l'ordre de désarmer des bâtiments dans les ports et de diriger des équipages et l'artillerie sur Paris pour armer les forts et bastions qui ceinturent la capitale. Le matelot fusillé Alexandre Prince, né le 30 janvier 1843 à Jurançon, dans les Basses-Pyrénées, Pyrénées-Atlantiques aujourd'hui, faisait partie d'un détachement des équipages de la flotte de Toulon, affecté au fort de Montrouge. Lors du siège de Paris, il y avait des ballons captifs, destinés à l'observation des mouvements de l'ennemi. Mais on arrive très vite à l'idée, lorsque l'encerclement est complet, d'utiliser des ballons libres, lâchés de la capitale pour porter le courrier officiel et privé au-delà des lignes prussiennes. On se souvient de Léon Gambetta, quittant Paris par ballon le 7 octobre 1870, sous le feu de l'ennemi, pour rejoindre le gouvernement alors installé à Tours. On décide alors la construction de ballons qui vont assurer pendant toute la durée du siège le premier service de poste aérienne de l'histoire. Comment manquer cruellement d'aéronautes ? On lança un appel aux marins intrépides, désireux de se former comme pilote d'aérostat. Et Alexandre Prince se porta volontaire et fut détaché à la gare d'Orléans, devenue usine de construction de ballons et base de départ des aéronefs. Les marins, comme vous le savez, connaissaient le matelotage, la technique des nœuds, des cordages. Les ballons de la poste aérienne furent incontestablement un succès. Malheureusement, le 29 novembre 1870 marquera à jamais la date fatidique du premier drame aérien du siège de Paris. Le matelot Alexandre Prince, à bord de la nacelle du Jaguar, tombe en plein océan et périt dans les flots au large de Plymouth. Alexandre Prince était porté volontaire pour effectuer une mission qu'il savait être terriblement périlleuse, mais d'une grande importance. Narguant l'armée prussienne qui emprisonnait Paris, le vaillant matelot s'envole seul à 23 heures, par vent violent et nuit noire, à bord du Jacquard, avec 250 kilos de courrier postal. Au moment de décoller, on dit que le courageux marin se serait écrié avec enthousiasme « Je veux faire un immense voyage ». On reparlera de mon ascension. Pauvre matelot, Alexandre Prince fit en effet un immense voyage et on reparle encore aujourd'hui de sa tragique ascension. Des bateaux de pêche apercevront le lendemain matin le Jacquard très au large des îles Scilly, égaré dans l'espace par un vent violent durant la nuit de son vol nocturne et dès l'aube, Prince a dû réaliser que les courants aériens le poussaient vers le nord-ouest. Il jeta alors un ballot de courrier que des pêcheurs anglais retrouveront flottant près des rochers du Cap Blizzard, aux environs de Plymouth. Nul ne reverra le Jacquard. Personne ne saura jamais quelles souffrances le matelot Alexandre Prince a endurées, quelles angoisses ont déchiré son cœur, quelles larmes de regret en souvenir de sa famille et de la patrie lointaine ont mouillé ses yeux. Aujourd'hui encore, une plaque apposé dans la salle des pas perdus de la gare d'Austerlitz à Paris, rappelle depuis 1874 le souvenir de ce premier marin du ciel qui trouva son tombeau dans les profondeurs de l'océan.
1: C'est une belle histoire tragique dont vous parlerez d'Alexandre Prince. Comment se dérouleront ces journées ? Commençons par le jeudi 30 mai.
2: Le jeudi 30 mai, c'est traditionnellement un après-midi d'accueil des adhérents, de nos amis qui viennent de tous les coins de France, de Navarre. L'accueil se réalisera à 15h à l'Office du tourisme du Conquet et notre ami Hubert Michéa, ancien capitaine au long cours, historien, peintre, nous fera découvrir cette ville avec sa connaissance d'exception des lieux, avec les grands et les petites histoires de la région. Nous ne pourrions avoir mieux comme guide. C'est un ami de l'association, et je pense que nous, l'ensemble des adhérents, pourront en profiter largement. Puis cette visite sera suivie d'un goûter amical que nous prendrons à la salle des renards, face à la mer.
1: C'est très important pour vous, hein, le côté convivial.
2: Oui, très important.
1: Ouais.
2: Le côté convivial, pour moi, c'est l'essentiel de l'âme d'une association, de la vie d'une association.
1: Et on le voit, quand on va chez vous, on voit qu'il y a un climat de camaraderie, d'amitié, de fraternité même.
2: Absolument, c'est vrai.
1: Le 31 mai.
2: Alors là, c'est un après-midi culturel, à l'espace de Kérodi en Plougonvelin. Et à partir de 15h, trois conférences. 15h à 15h45, les arrestiers marins durant le siège de Paris de 1870, par notre camarade Gérard Fauconnier, historien, chercheur et délégué des Pyrénées-Atlantiques de l'association aux marins.
1: C'est vous qui l'avez fait venir ou il s'est proposé lui-même ?
2: Nous avons travaillé avec Gérard Fauconnier sur Prince depuis déjà quelques années. Et effectivement, ces journées, c'est aussi un peu l'aboutissement de ces recherches qui nous ont permis d'entrer dans la dynamique, comme j'ai dit, de rendre cet hommage non pas simplement à Alexandre Prince, le premier aérostier de 1870, mais à l'ensemble des marins de l'aéronautique navale morts au cours des différents conflits de 1914 jusqu'à nos jours.
1: Le temps de prendre un café, et à 15h45, une nouvelle conférence par Georges Kevorkian.
2: Absolument. Sur les Bretons et l'aéronautique des origines en 1939. Georges est adhérent, est un historien, écrivain, et qui nous fera partager effectivement son approche sur les Bretons et l'aéronautique navale.
1: C'est un nom un peu arménien, ça, Kevorkian.
2: Kevorkian, c'est un nom arménien.
1: C'est ça, oui.
2: Et il revendique bien.
1: Oh oui.
2: Il revendique bien, mais il est passionné et il est passionnant.
1: C'est vrai.
2: Voilà.
1: Le temps de reprendre un café et nous arrivons à la troisième conférence.
2: Alors là, une conférence plus d'actualité, parce que ce sera l'aéronautique navale aujourd'hui, par l'amiral Guillaume Goutet, qui commande la force de l'aéronautique navale, qui est coprésident de ces journées, et nous fera part effectivement de la force aéronautique navale aujourd'hui au sein de la Marine nationale et au sein de la France.
1: D'accord. Mais alors, je vois que vous avez organisé une exposition et le vernissage aura lieu ce jour-là aussi.
2: Absolument. Dans le cadre de ces conférences, derrière ces conférences, il y a effectivement cette exposition. L'exposition aujourd'hui est intitulée « Du premier envol des plus lourds que l'air aux prémices de l'aéronautique maritime ».
1: Plus lourd que l'air. Pourquoi plus lourd que l'air ?
2: Parce que un engin plus lourd que l'air, on ne vole pas. Et nous sommes plus lourds que l'air. Hein, et on aurait du mal à voler. Donc il faut trouver effectivement de la mécanique qui puisse contraindre cette portance-là pour nous élever dans l'air.
1: Parce que certains n'y croyaient pas. Certains ne croyaient pas qu'on puisse voler plus lourd que l'air.
2: Absolument.
1: D'accord.
2: Donc, alors, si vous voulez, il y aura au cours de cette exposition un certain nombre de panneaux qui ont été établis. Ben, un panneau déjà sur le tragique destin du matelot Alexandre Prince, je ne reviendrai pas. Ensuite, les différentes expérimentations qui ont été faites au 19e siècle, en particulier du marin breton Jean-Marie Lebrise, avec sa barque ailée, donc un panneau qu'on développe sur cette barque, d'un autre marin, le breton de Lalandelle, qui est un autre pionnier de l'aéronautique, inventeur du mot « aviation » et défenseur du plus lourd sur l'air. Nous aurons aussi un panneau sur Yves Veslin, un plougonvelinois.
1: Répétez son nom.
2: Yves Veslin,
1: oui. Voilà.
2: Qui est pionnier et historien de l'aviation brestoise au début du XXe siècle. Ensuite, un autre panneau sur le développement de l'aérostation maritime par l'organisation des dirigeables en 1916, la création de services des ballons captifs dont l'école est à Brest en 1917. Un hommage aux Bretons, marins et non-marins, qui ont pris une part active dans la conquête du ciel. l'implantation des centres d'aviation maritime créés en 1914 en France et Outre-mer, et leur situation de nos jours, ainsi que des lieux de mémoire de l'aéronautique navale, dont un se trouve au Cap de la Chèvre.
1: J'ai vu que cette journée se conclura par un buffet campagnard avec une animation musicale. Quelle animation musicale ?
2: Oh, c'est notre groupe, je dirais, attaché à l'association, le groupe attaché à l'association qui vient animer de manière très très amicale aussi
3: et fraternelle
2: notre buffet campagnard.
1: Et comment s'appelle ce groupe ? C'est un groupe.
3: Ils ont plusieurs noms.
2: Ils ont
3: parce
2: plusieurs
3: que
2: noms.
3: Ils sont extensibles en fonction de l'animation. Mais je voudrais juste revenir sur l'exposition pour dire aux auditeurs que cette exposition sera visible dans le hall de l'espace culturel Kérodi pendant un mois. Donc à partir donc des journées de la mémoire maritime.
2: D'accord. En fait, jusqu'au 20 juin.
1: Mais autant qu'ils viennent déjà le 31 mai et le 1er juin.
3: Sur l'esplanade. Voilà,
2: sur l'esplanade. Mais le 31 mai, je dis, cher ami auditeur, je pense que ces journées, cet après-midi-là, sera un après-midi culturel très intéressant sur l'aéronautique navale. Donc essayez de prendre de votre temps pour partager ces moments. Et sachez, comme nous venons de le dire, ces moments seront conclus par un buffet campagnard auquel vous pourrez participer.
3: Et l'entrée à Kérodi est libre et gratuite.
2: Absolument.
1: Samedi 1er juin.
2: Ah, samedi 1er juin. Une longue journée. Hein, la journée, je dirais, la plus importante. D'abord, l'Assemblée générale ordinaire de l'association, classique, normale, qui est réglementaire. 12h30, le déjeuner des adhérents.
1: Adhérents de l'association.
2: De l'association, les amis, les invités qui seront avec nous. Et puis, à 16h, la cérémonie annuelle du souvenir. Cérémonie annuelle du souvenir, la naissance de l'aéronautique maritime. Donc, au cours de cette cérémonie, nous allons honorer l'ensemble des marins de l'aéronautique navale, morts pour la France et morts en service commandé. Depuis l'origine, effectivement, de l'aéronautique navale, depuis qu'elle existe. Et dans les 94 visages qui sont dans le cénotaphe, nous avons des visages de 1914 jusqu'en 1916, 1939, 1935, et puis la guerre d'Indochine, la guerre d'Algérie et les autres guerres qui ont pu marquer notre pays. Donc c'est bien, on honore l'ensemble de ces marins. Nous commençons toujours par un temps protocolaire où les autorités sont nombreuses. Vous avez déjà les autorités qui copilotent les journées, mais vous aurez certainement le préfet ou sous-préfet, les autorités militaires et civiles de la région, les élus, députés, maires qui seront présents à cette cérémonie, donc partie protocolaire, un dépôt de gerbes, des discours, les saluts des porte-drapeaux, car c'est important que nous allions rendre hommage à ces porte-drapeaux, et puis le ravivage de la flamme de la nation, moment important et qui prendra une dimension peut-être différente à cette cérémonie, et donc venez donc participer pour voir de quelle manière nous ferons ce ravivage de la flamme. Puis, la partie culturelle, elle sera animée par notre ami Maxime Piolo et ses musiciens, Corinne et Dominique, au cours de cette partie culturelle, seront honorés plus particulièrement donc, le Mado Alexandre Prince. J'en reparle pas, on a suffisamment parlé du Mado Alexandre Prince. Et puis, seront honorés les membres de l'équipage de l'Atlantique numéro 39 de la flottille 22 ZEF, disparu le 31 août 1967 au large du Groenland.
1: Ah oui, en 1967, donc que s'est-il passé ?
2: un bateau qui a, un avion qui a eu des difficultés mécaniques, qui a essayé de revenir, je dirais, sur l'aéroport, et en difficulté, dans le brouillard, n'a pas pu retrouver sa, je dirais, l'aéroport pour atterrir, et il s'est donc crashé en mer. Et donc là, c'est vraiment rendre hommage aussi à ces marins qui donnent leur vie dans des conditions généralement difficiles en service commandé. Et nous aurons la chance d'avoir le Bagad de Nambiwe. Oui, le Bagad de Nambiwe nous fait l'honneur de nous accompagner au cours de cette cérémonie. Il sonnera pour ses camarades disparus, mais il sonnera aussi pour notre plaisir.
1: C'est le meilleur, le plus bel ensemble de Bretagne.
2: C'est vrai, c'est le plus bel ensemble. Et quel honneur pour nous et pour ces marins qu'ils soient présents.
3: Ils sont prévus une trentaine de joueurs, sonneurs.
2: Absolument. Voilà. C'est une trentaine effectivement de joueurs, sonneurs qui seront présents.
3: Qui se déplacent. Mmh.
2: Ensuite, pour terminer donc cette cérémonie, après la partie culturelle, avant de s'éparpiller, ceux qui souhaiteront pourront aller se recueillir devant les 1795 visages de nos marins morts pour la France au sein du cénotaphe. Les marins de l'aéronautique navale seront marqués par un petit drapeau, une petite marque bleu, blanc, rouge. Hein. Ou sinon, déambuler sur le chemin de mémoire, sur le GR34, s'arrêter au pied des stèles de ces pierres levées qui rappellent les navires disparus caribéens, tant en temps de guerre que de paix, et des navires de toutes les marines nationales de pêche ou de commerce, et de la SNSM. Puis, nous ne pouvons pas terminer ces journées sans un petit pot. Donc, Monsieur Bernard Gouarec, maire de Plougonvelin, invite l'ensemble des participants à un cocktail à Kérodi.
1: D'accord. Les spectateurs sont invités aussi ?
2: Les spectateurs sont invités.
1: Ah.
2: Hein ? L'invitation et les animateurs sont invités. L'invitation sera faite au moment du départ et de la dislocation du dispositif que nous aurons mis en place.
1: Mais le dimanche de juin, tout continue.
2: Le dimanche de juin, tout continue. Par à 9h, un temps de recueillement au cénotaphe. De nombreuses familles nous demandent, à l'occasion de ces journées de la mémoire maritime, de mettre à l'honneur leurs parents. Donc nous avons un temps de recueillement avec ces familles particulières. Hein, et on dévoile généralement 2 à 3 photos.
3: Souvent des familles qui viennent de très loin.
2: C'est vrai, c'est vrai. Et nous accueillons aussi au cours de ce dimanche l'amicale des pilotes de la flotte.

0: 11h, un temps de spiritualité à la chapelle Notre-Dame des Grâces de la Pointe de Saint-Mathieu, suivi de la bénédiction de la mère, qui nous semble un moment important. On a souhaité, depuis 2 ans maintenant, de marquer, ce temps d'aller bénir la mer, parce que nos marins sont au fond de l'océan. Et donc, c'est important pour nous. Quand on s'arrête dans la tradition bretonne, cette bénédiction de la mer, quelles que soient, même les confessions ou la spiritualité des gens.
1: Justement, qu'entendez-vous par temps de spiritualité ?
0: Le temps de spiritualité, c'est un temps de réflexion, de recueillement et une messe.
1: D'accord.
0: Hein, voilà. La messe sera présidée par notre ami Jaune Desrien, qui est adhérent en association et qui a été, un peu pris par l'association et qui donne de son temps, qui donne de ce temps-là pour l'association.
1: Voilà. 12h30.
0: Ouf. Ça y est. Normalement, si le repas est bien préparé, mais il le sera bien préparé par Céline, hein, c'est le temps où on souffle. Les bénévoles, donc, vont prendre ce moment-là. Mais avant, d'en profiter, nous célébrerons la Légion d'honneur de notre ami Freddy Brésiland, qui est notre chanteur, poète, compositeur de la chanson « L'âme de nos marins », l'hymne de notre association. Il mérite toute notre amitié. Et là, le repas suit, et le président délégué, les chefs de bureau, souffle.
1: Freddy, quelles sont les paroles de sa chanson, cette chanson qu'on entend souvent chez vous ? Citez-moi quelques paroles, monsieur René Richard.
2: 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Je l'ai vue ce matin sous l'aile d'un goéland.
1: Vous pouvez le chanter ? Parce que vous chantez bien, je sais.
2: Freddy Brésiland, avec ses paroles, nous fait entrer dans la grande tradition celtique. Tradition qui nous dit que sous l'âme, sous les ailes des goélands, se trouve toujours l'âme d'un marin péri en mer. Écoutons Freddy Brésiland.
1: Merci beaucoup, mais peut-être avez-vous encore quelque chose à nous dire.
0: Tout simplement, chers auditeurs de Radio Neptune, ces journées n'attendent que vous. Vous serez les bienvenus. À bientôt donc. Au revoir et merci de votre attention.
1: À bientôt.
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2: Bienvenue dans la nouveauté du disque. Bienvenue dans la nouveauté du disque. Alors, qu'est-ce que j'ai à vous proposer de beau aujourd'hui ? Ah voilà.

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1: Je suis ravi de vous retrouver pour la nouveauté du disque. Avec G, Lucas Debargue se plonge dans l'univers de George Gershwin à la frontière entre musique classique et jazz. Ce double album réunit d'abord plusieurs œuvres emblématiques du compositeur américain, parmi lesquelles le concerto en F, les trois préludes et une rhapsodie in blue que le pianiste enrichit de ses propres cadences. Mais Lucas Debargue va plus loin en composant lui-même 12 études à partir de chansons de Gershwin, un projet particulièrement personnel qui plonge finalement l'esprit de liberté et d'invention du compositeur américain. On écoute Agitato et Misterioso, extrait de la Rhapsody in Blue de George Gershwin, interprété par Lucas Debargue pour le label Sony Classical.

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1: Bonjour à toutes et à tous et bienvenue à Jazz aux éclats. Et je suis heureux de vous retrouver, comme chaque mercredi, désormais. Avec moi aujourd'hui, Dominique et Jean-Noël. Bonjour mes amis.
2: Bonjour Alain.
3: Bonjour Alain.
1: Alors, allez, on y va tout de suite. Aujourd'hui, ça va être assez baroque.
2: D'accord.
1: Vous allez voir, vous allez entendre. Mais on va commencer par autre chose. C'est pour toi, Dominique, que j'ai mis ça en entrée.
2: Tu m'as
1: souvent fait le reproche qu'on avait prévu de l'entendre et puis qu'on n'avait jamais le temps.
2: Ah oui, toujours les derniers de la
1: absolument.
2: Liste.
1: Absolument. Alors, aujourd'hui, on va commencer par un des derniers. Enfin, c'est pas un des derniers à être intéressant. Hein. Mm-hmm. Le pianiste Ralph Sutton, qui était né en 1922, qui est mort en 2001.
2: Oui.
1: Qui est un pianiste de la pure tradition stride, et donc héritier de Fats Waller ou de James P. Johnson. Le voici enregistré en 1977 à Copenhague avec des musiciens danois, You Can't Depend on Me.

0: Bon, bah, c'est pas triste, hein.
1: Non, bah, comme introduction, hein, c'est
0: oui,
1: gay.
0: Hein, tu es comblé, Dominique. Ah, oui, hein, oui, c'était Ralph Sutton. Alors, je vous avais annoncé du baroque, et ben, on va entrer en plein dans la musique baroque. Jazz Goes Baroque est en effet le titre d'un album qui vient paru récemment sur le label Act. C'est dans une série qui s'appelle Jazz at Philharmonic, Jazz at Berlin Philharmonic. Alors, Berlin Philharmonic, c'est une série de concerts qui sont donnés, qui font rencontrer toutes sortes de musiques les unes avec les autres. Ça, c'est le 18e enregistrement de la série. Je les connais pas tous. Et c'est un disque qui est réuni sous la direction de Bernd Lossky. Alors Bernd Lossky, c'est un pianiste-compositeur allemand. Il est né en 1970 et il est en compagnie. Alors il est pianiste, mais là sur ce disque-là, il va être au clavecin. Il va diriger son ensemble depuis le clavecin. Et c'est un orchestre franco-allemand puisqu'on a avec lui notre saxophoniste soprano Émile Parisien. Frédéric Couder à la flûte, et puis deux autres Allemands, Henning Stevers à la contrebasse et Eric Schaeffer à la batterie. Et alors, cet album, propose un hommage du jazz à la musique baroque ou une rencontre de la musique baroque avec le jazz. Il comporte un certain nombre de reprises de musique baroque et puis quelques compositions originales dans le style baroque. Alors je vous propose, avant d'aller plus loin, je vous propose qu'on écoute un premier morceau. C'est une composition du claveciniste Bernd Lossky, une chaconne. Ça s'appelle La roue du hamster.
1: On imagine.
2: D'accord.

0: La roue du hamster, avec une, quand même une belle, un beau solo, entre autres, un beau solo d'Émile Parisien.
1: Ah oui.
0: Alors, je ne sais pas trop si c'est le baroque qui vient rencontrer le jazz, ou si c'est le jazz rock qui rencontre le baroque. Il y a des tonalité, enfin un petit côté un peu jazz rock, modernisation. Oui. Alors, c'est pas de la musique baroque, évidemment, mais...
2: Puis il y a un peu de folklore, je trouve, dedans.
0: Oui, oui, bah, si on veut, bien sûr, hein, mais il y a du folklore dans toutes les musiques, hein, ou presque. Alors, ce disque qui a été enregistré en public, donc, à la Philharmonie de Berlin en 2025 ou 26, je ne sais plus, il y a pas si longtemps, il fait très très clairement référence, hein, ils le disent, à un disque qui a été enregistré en 1964, qui portait le même nom, Jazz Blues Baroque, qui était un disque du pianiste Georges Grüns, pianiste suisse. Georges Grüns, qui s'était mis au clavecin avec des musiciens allemands. Ça avait été aussi enregistré à Berlin, d'ailleurs, avec des musiciens allemands, dont Emil Mangelsdorf à la flûte et Klaus Doldinger au saxophone. Et alors, je me souviens très bien quand ce disque est apparu. Il a déclenché des commentaires dans tous les sens. Les amateurs de baroque ont poussé des hurlements. Et les amateurs de jazz ont dit, mais qu'est-ce que c'est que ce truc-là? Alors que maintenant, on le considère comme quelque chose qui a marqué un peu l'histoire.
2: Jazz, mais il était très éclectique, Grüns.
0: Il nous avait pas donné l'habitude de jouer comme ça. Mais d'ailleurs, il a récidivé, il en a fait un deuxième par la suite. Alors, on va écouter ce disque de Georges Grüns en 1964. Et puis, on écoute cette fois-ci une pièce du compositeur Georg Philipp Telemann, Das Frauenzimmer verstimmt En gros, ça veut dire les femmes ont toujours raison.
2: Non, les femmes sont toujours de mauvaise humeur.
0: C'est pareil.
1: Bon, d'accord. Ok.

0: George Grunz jouait Gerd Philipp Tellmann.
1: Je plains Clavsa.
0: Oui, alors, bon, Clavsa. Bon, alors, je vous vois venir, je vous vois venir. Je reconnais que le son du clavecin est abominable.
1: Ça fait pas du tout de jazz. Alors,
0: c'est pas une question que c'est pas le jazz, c'est que le son est mauvais, hein. Et que George Grunz, bah, il est.
1: Mais le piano, pourquoi il a pas joué ça au piano? Ça aurait été superbe.
0: C'est parce qu'il voulait faire du baroque, hein. Alors, bon, je vois que ça continue à faire pousser des cris, hein. Et,
1: non, je plains surtout le clavecin. Bon,
0: c'est simplement, c'était 60 ans plus tôt. Et on est revenu là-dessus. Et je trouve que c'est assez intéressant. Allez, vous voulez quand même bien qu'on écoute le jazz au Berlin Philharmonique de nouveau?
2: Ah, mais oui, oui.
0: Alors, toujours de ce disque Jazz Goes Baroque, mais le disque du pianiste Bernd Plowski. Mm-hmm. Et cette fois-ci, ben, on va écouter du Vivaldi. Mm-hmm. Oh oui, carrément. Mm-hmm. L'Allegro du Concerto Grosso en sol mineur. Mm-hmm.

0: Vivaldi,
1: non, jazz gold baroque. C'est très beau quand le clavecin est en sourdine.
0: Je vois bien que tu n'apprécies pas la présence du clavecin. Alors, pour ce
1: mais
0: qui,
1: j'aime beaucoup le clavecin.
0: Pour ce qui est, j'en suis pas sûr.
1: Pour
0: ce qui est du morceau précédent, celui de George Gold, je le concède, le clavecin, le son du clavecin est abominable. C'est un clavecin électrique pas très bien enregistré. Bon.
1: Désaccordé.
0: Il faut avoir de l'oreille pour entendre les désaccords.
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0: Allez, je suis quand même pas le premier à souligner les liens entre la musique ancienne, la musique baroque et le jazz. Pour certains, la preuve en est d'ailleurs. Et bien, ça m'a donné l'idée de faire un petit pas de côté du hors-piste, comme j'aime bien dire, en vous faisant écouter un ensemble qui n'est pas du tout un ensemble de jazz, mais qui a jugé utile d'inclure un musicien de jazz. C'est un ensemble qui a eu un grand succès depuis les années 2000. C'est l'Arpeggiata de la chanteuse harpiste luthiste autrichienne Christina Pluhar. Cet ensemble réunit des artistes venus d'horizons musicaux très très divers et que se consacre à la musique ancienne, en particulier la musique italienne, en y mêlant des éléments de folklore et des éléments même de jazz. Ainsi, dans un enregistrement de 2003, faisait partie de cet ensemble l'Arpeggiata, un clarinettiste italien qui est un des meilleurs instrumentistes de jazz italien de cette époque-là, Gianluigi Trovesi. On va donc entendre de la musique ancienne, incluant un musicien de jazz à la clarinette. On va entendre un autre clarinettiste, donc Gianluigi Trovesi. Voici par exemple une chaconne.

Belle interprétation à la clarinette de Gianluigi Trovesi. Hein. Mmh. Eh ben, allez, on continue, on est avec les mêmes. Une autre improvisation de l'ensemble arpeggiata, Volio una casa.

0: l'ensemble, l'arpeggiata avec un clarinettiste de jazz, Gianluigi Trovesi. Bon.
1: C'est intéressant.
0: C'est intéressant.
1: Parce qu'il y a des sonorités très particulières.
0: Oui, mais
1: c'est des instruments.
0: Bah, c'est des instruments anciens,
1: beaucoup.
0: Du luth, du théorbe, etc. Mais la clarinette qui vient s'ajouter à ça, qui n'était sûrement pas, qui n'est pas un instrument d'époque, la clarinette est venue après.
2: Facilement.
0: Hein, la clarinette jazz, bah, avec un phrasé jazz. Il joue pas, il n'essaye pas de jouer de la musique ancienne. Il joue comme il a l'habitude de jouer, et ça s'insère très très bien là-dedans.
1: Ah, oui,
0: c'est
1: oui.
0: pour ça que j'avais envie d'entendre ça. Alors, comme c'est un grand clarinettiste dont je n'ai pas souvent l'occasion de parler, je vous propose qu'on le réécoute encore, Gianluigi Trovesi, dans un autre contexte. Il a une aisance et une subtilité du son qui est vraiment intéressante. Et puis c'est un expérimentateur, mais c'est un expérimentateur accessible.
1: Oui, hein, je crois qu'il mêle le jazz au folklore italien.
0: Oui, entre autres, oui.
2: On en fait et
1: puis la musique baroque, Renaissance.
0: Oui, bien sûr, il n'est pas venu pour rien, là, il a une connaissance de cette musique.
1: Ouais.
0: Mais là, on va le voir dans un autre contexte, puisqu'il a enregistré un album en duo avec un accordéoniste, Gianni Coscia, en 2004. Un album consacré à Kurt Weill. Hein, donc là, on n'est plus dans la musique baroque. Kurt Weill, donc dans l'album, il y a des pièces de Kurt Weill, puis il y a des compositions de Trovesi et de l'accordéoniste. Je vous propose une composition de Gianluigi Trovesi qui s'intitule, justement, Round About Weill.

0: Le clarinettiste italien Gianluigi Trovesi. Alors là, je crois que ça fait l'unanimité.
1: Mmh. Hein. Ah oui, quelle présence. Hein.
0: C'est beau, hein.
2: Alors,
0: la clarinettiste, il a un son d'une clarté, d'une limpidité, beaucoup d'aisance, comme tu le disais, Joël.
1: Effectivement. Hein. Oui.
0: Allez, on résiste pas au plaisir, on l'écoute encore dans un autre contexte. C'était un peu plus tôt, en 1998, avec un orchestre un peu plus étoffé, dirigé par le contrebassiste Bruno Tomasi.
2: Tommaso.
0: Tommaso, pardon. Oui, il y a une faute de frappe. Et Bruno Tommaso.
2: Avec un vibraphoniste.
0: Avec un vibraphoniste, Dominique. J'ai pensé que ça te ferait plaisir. Un vibraphoniste dont je laisse dire le nom.
2: Andrea Dubel Dolpeco.
0: Dolpeco.
2: Dolpeco.
0: C'est un vibraphoniste connu en Italie. Eh bien, une composition de Trovesi, Verano.

0: C'était John Luigi Trovesi, cette fois-ci au saxophone alto. Ah, hein, oui. Il était aussi saxophoniste. Dans ce Verano, dans lequel, Dominique, tu nous le faisais remarquer, on trouve des traces du Ole de John Coltrane, dans lequel on trouve également des traces de musique espagnole.
1: Ah oui, tout à fait.
0: Bien
1: oui.
0: sûr.
1: Ah,
0: oui. C'est parfaitement réussi. Mm. Et puis alors ce vibraphone, Dominique,
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0: Allez, un peu d'actualité, une nouveauté qui est parue il y a quelques jours, le 25 septembre, un album enregistré en public du Nefertiti Quartet, dont je vous ai parlé il y a quelques mois, le Nefertiti Quartet autour de la pianiste Delphine Do. Alors Delphine Do, je ne sais pas si vous vous en souvenez, c'est une jeune pianiste, elle est née en 91, il y a quelques temps nous avait sorti un disque qui m'avait beaucoup beaucoup intéressé, dans lequel elle faisait révélait la modernité de mélodies anciennes, ça y est, on y revient, pour le luth et pour la voix, des compositions de John Dowland, compositeur compositeur anglais du XVIe siècle. Eh bien, elle dirige ce quartet Nefertiti, en compagnie de quelqu'un dont on a parlé la semaine dernière, Dominique, Camille Motion, la saxophoniste, Pedro Ivo Ferreira, à la contrebasse, Pierre Demange à la batterie. C'est une composition collective de Nefertiti. Ça a été enregistré il y a quelques mois en public à Cologne. Cette composition, Tree on Your Brain.

0: Le Nefertiti Quartet, avec des compositions inédites, une espèce de labyrinthe sonore avec des détours tout à fait imprévisibles. Alors ça nous change par rapport à ce qu'on a entendu précédemment.
1: Oui.
0: Hein.
1: Je m'interroge sur le titre.
0: Le titre.
1: Arbre sur ton cerveau.
0: Oui, bah oui. Bon, bah, ça, je te laisse imaginer, magique. Je ne sais pas. bon, en tout cas, cet album vient de sortir la semaine dernière sur le label Bertolt Records. Une annonce, hein. Une annonce, depuis hier jusqu'à la fin du mois d'octobre, à la médiathèque de l'Axou, une très très très belle exposition de photographies de musiciens de jazz par notre ami Jackie Joannès, célèbre photographe de jazz de notre région. Ça vaut vraiment la peine, de très très beaux portraits qui fait, où on voit des tas de musiciens auxquels on n'avait pas toujours, on ne pense pas assez souvent. À la médiathèque de l'Axou. Alors, je l'ai dit la semaine dernière, c'était le centenaire
1: de la naissance
0: de, John Coltrane, qui était né le 23 septembre 1926, il est mort en 1967, donc c'est quand même normal qu'on lui rende un petit peu hommage de temps en temps pendant quelques temps. Ben, je vous propose qu'on écoute une de ses plus célèbres compositions qu'il avait enregistrée pour son premier album chez Atlantic en 1959. À 1959, c'est l'année où il participait à Kind of Blue avec Miles Davis. Et il est en compagnie de Tommy Flanagan au piano, Paul Chambers à la contrebasse, Art Taylor à la batterie, et puis c'est le célèbre Giant Steps. Alors Giant Steps, c'est probablement l'un des, ou sinon le standard de jazz le plus difficile à interpréter. Vous allez entendre pourquoi, parce que c'est vraiment redoutable, les accords s'enchaînent à toute vitesse. Et d'ailleurs, prêtez bien l'oreille, on sent un tout petit peu d'hésitation chez le pianiste, qui à un moment donné s'attendait peut-être pas à ça. Giant Step, c'est vraiment un des morceaux les plus incontournables du jazz. John Coltrane.

0: John Coltrane, Giant Steps, c'était vraiment un pas de géant.
1: Hein. Magnifique.
0: Et bien sur ce pas de géant, l'heure tourne, il faut que nous nous quittions. Dominique, Jean-Noël, merci et au revoir.
1: Au revoir, Alain. Au revoir Alain.
0: Merci à Jean-Luc à la technique et rendez-vous mercredi prochain à 20h.

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Représenter les fonds marins a longtemps demandé aux cartographes de décrire ce qu'ils ne pouvaient pas voir directement. Au musée de la Marine à Brest, l'exposition « Le dessous des mers » suit 5 siècles de techniques et de cartes. Elle montre comment notre connaissance des profondeurs a progressé. Le musée de la Marine, au château de Brest, est ouvert tous les après-midi, sauf le mardi.

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0: temps d'un instant.
1: Nous commençons avec des bateaux et des hommes, l'évocation des marins honorés au cénotaphe de la Pointe à Saint-Mathieu avec Maxime Piolo et Corinne Schorp.
2: André-Jean-Marie Favet est né le 23 août 1934 au Folgoët dans le Finistère.
3: André est le fils de Gilles Hervé, Marie Favet et de Jeanne-Yvonne Appéré. Il est le troisième enfant d'une famille qui en compte huit. Il passe son enfance au Folgoët, où ses parents exercent la profession de cultivateur dans l'exploitation familiale au lieu dit Poultoussec. Il fait sa scolarité dans cette commune à l'école privée Notre-Dame, dirigée par les frères de Plohermel.
2: À 18 ans, André s'engage dans la Marine nationale pour une durée de 3 ans. Il est incorporé le 27 octobre 1952 au centre de formation maritime de Pont-Réan, en Ille-et-Vilaine, comme apprenti marin. En février 1953, il embarque sur le bâtiment de ligne Richelieu pour suivre le cours de spécialité canonnier. Nommé matelot de deuxième classe breveté, il embarque sur le croiseur-école Jeanne d'Arc. Il effectue deux croisières d'application des jeunes officiers de marine.
3: En octobre 1956, il demande à changer de spécialité. Il rejoint le centre Sirocco au cap Matifou en Algérie pour suivre le cours de brevet élémentaire fusillé, puis le stage commando. En janvier 1956, il est certifié commando et rejoint le corps amphibie de la marine à Toulon pour emploi au commando Jaubert. Ce commando est envoyé en Algérie pour renforcer les moyens d'action de la demi-brigade de fusiliers marins, DBFM, qui vient de s'installer dans le secteur de Nemours.
2: Le commando Jaubert est chargé de sécuriser la partie est du secteur confié à la DBFM, près d'Onaïne. Un poste du nom de Requin est aménagé dans un village de tentes sur un piton dominant la plaine. Dans ce secteur, l'insécurité est totale depuis le début de l'insurrection. Dans le massif montagneux de Tadjera, situé au-delà de l'oued Saftar, les combattants rebelles sont maîtres des lieux. Ils agissent en toute impunité.